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0: Cher empereur des ténèbres, seigneur de mes terreurs nocturnes, grand pontife de toutes nos églises et de leurs 99 bâtons dans le cul, portant les titres honorifiques de pantoufle amicose, fumiste en chef, Harakiri 3e Dan, votre petite fête est une formidable réussite.
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1: Salut, bienvenue dans C6 Samples, l'émission qui explore les histoires cachées derrière tes morceaux préférés. Aujourd'hui, on plonge dans l'esprit des collectionneurs compulsifs, ceux qui voient des liens là où les autres n'entendent que des univers qui s'opposent. Le mash-up. Ce n'est pas juste l'art de mélanger, c'est l'art de savoir intuitivement que la rencontre entre plusieurs morceaux que tout oppose peut faire jaillir une nouvelle chanson. C'est voir la musique comme un immense puzzle où les pièces viendraient de boîtes différentes mais finiraient par s'emboîter parfaitement. Il n'y a plus de frontières, car cette curiosité totale, cette boulimie de son, peu importe le style, c'est exactement ça. Et c'est ce que cette émission essaye de te faire ressentir à chaque quinzaine. Avant d'attaquer, quelle est la différence avec un sample classique ? C'est simple. Le sample, tu prends un fragment, une instru, un riff, une voix, et tu construis une nouvelle chanson autour. Le mash-up, c'est l'étape d'après. Pour cette heure, on va naviguer un peu à l'instinct. Ce sera volontairement un peu désordonné. On ne pourra pas toujours passer tous les originaux, parce que certains mash-ups sont denses ou très longs. Alors parfois, on écoutera la source pour bien capter le truc, et d'autres fois, on plongera directement dans le mix. 5 blocs, 5 télescopages. Ouvre grand tes oreilles, c'est parti!
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On commence avec un monument. Tu viens d'entendre In the Air Tonight de Phil Collins. Cette ambiance lourde et surtout cette batterie qui tombe comme un couperet à 3 minutes 43. C'est une déflagration. D'ailleurs, Sikic récupère ce fameux coup de batterie légendaire pour le placer à un moment stratégique dans son morceau. Et c'est précisément là que tout commence à exploser. Car ce qui est fascinant, c'est que Sikic ne fait pas juste un mélange, il chante, il réinterprète, il recrée une œuvre à part entière. Pour bien capter le télescopage, on va s'écouter l'autre face du puzzle, le Michael Jackson de 92, Remember the Time. Et on enchaîne direct avec le résultat final.

Oui, je sais, Steve Gadd, encore lui. On en a parlé longuement dans l'épisode 10, mais je ne pouvais pas m'empêcher de le remettre. Petit plaisir personnel, c'est ma petite Madeleine à moi. Et pour ceux qui n'ont pas écouté la dixième, c'est l'occasion de découvrir ce rythme. C'est une base pour le sampling et c'est inépuisable. Mais écoute ce que la culture industrielle en a fait. Le groupe Midbeat Manifesto a braqué cette batterie avec le titre Another Breakdown. Eux, ce sont des architectes de l'ombre. Ils ont pris cette batterie très propre, très acoustique, et ils l'ont balancée dans une machine à broyer pour en faire un truc de club sombre. Et ce qui est fascinant, c'est que derrière ce rythme, il y a une vraie culture de pilleurs. Ils injectent des dialogues de Willy Wonka, des bribes de James Bond ou encore du Saturday Night Live. C'est un collage total. Ils montrent que le mash-up, c'est aussi de savoir

on touche à mes années d'ado. L'époque de la FM, où tu pouvais écouter des radios comme Fun Radio, et passer d'un riff de guitare à un beat de club sans sourciller. C'était un vrai melting pot musical. Tout rentrait dans la même playlist, et c'est peut-être comme ça que mon oreille s'est forgée. C'est exactement cet esprit qu'on retrouve chez Kids and Explosion avec le titre The New Science. Ce type est un magicien. Il fait cohabiter Blur, les White Stripes et le son brut de Daft Punk comme une évidence. Aussi, il y a un échantillon des Ronettes caché là-dedans. C'est très discret. Si tu trouves à quel moment il apparaît, envoie-moi un message sur Insta. On en parlera dans un prochain épisode car les Ronettes méritent un focus complet. Thank you.

Souviens-toi du premier épisode de C600. On avait décortiqué ce morceau de MIA. Eh bien, aujourd'hui, il nous sert d'introduction pour entrer dans le monde du télescopage. On part chez E603 avec le titre I Think I'm Tipsy. Tipsy, ça veut dire un peu pompette. C'est exactement l'ambiance de ce mix. Le morceau qui prouve que Toxic de Britney Spears et Paper Planes sont faits l'un pour l'autre. E603, c'est un orfèvre. Il emboîte tout au millimètre. Il va chercher des trucs comme le monument de Green Day, Good Riddance. Pas leur morceau le plus punk, mais celui que tout le monde connaît. Et là, je vais me faire plaisir. On va s'écouter Ace of Base avec The Sign. Je sais, c'est ringard, mais je m'en fous. C'est mon émission et on est là pour ça. Tu vas voir que ça se marie incroyablement bien avec un titre de Usher. On s'écoute Ace of Base et on plonge dans le mix.

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2: Pour finir l'heure, on s'attaque à celui qui est certainement le plus abouti de cette émission. Pour beaucoup, c'est le patron, Girl Talk. On va s'écouter le titre Oh No. C'est un morceau massif où plus de 25 titres s'imbriquent les uns dans les autres. C'est une prouesse technique totale. On y retrouve, une fois de plus, le Paper Planes de MIA, mixé avec The Brother Johnson, mais aussi Warpig de Black Sabbath avec Ludacris et son tube Move Beach, ou encore les Ramones et Missy Elliott. C'est l'hommage ultime à la curiosité. C'est le refus de rester dans une seule case. Un flux ininterrompu où les époques n'existent plus et où les styles se mélangent. Je laisse tourner le mix jusqu'à la fin de l'émission. On se reparle dans 15 jours avec notamment un focus complet sur les Ronettes. D'ici là, prends soin de toi, mais surtout, ouvre grand tes oreilles. Salut !

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1: D'accord. Alors, parmi tous les problèmes que nous allons traiter, bien sûr, nous allons reparler tout à l'heure des problèmes de délinquance, mais il n'y a pas que ça. Il y a tous les problèmes de la vie dans ces grands ensembles. Et je voudrais, avant qu'on en discute tous ensemble, peut-être qu'on regarde ensemble un petit film que nous avons tourné ici. Et c'est Claude Ruben qui nous présente ce petit film. Monsieur le maire, vous me direz si vous reconnaissez à travers ce portrait.
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0: Gall.
1: Ce qu'on voudrait, c'est qu'un jour, on nous donne... C'est pas qu'un jour, c'est dans les prochains jours qui viennent, on nous donne l'occasion de nous exprimer, tu vois, nous les jeunes de l'ASUP, parfois des autres quartiers, que les gens qui nous en veulent comprennent et entendent ce que l'on ressent, ce qu'on a envie de dire, essayent de nous comprendre. Et par la suite, je suis certain que la plupart de la majorité nous comprendront.

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1: Bonjour.
4: Et bonjour.
1: Bonjour.
4: Bonjour. Bonjour, bonjour. Donc c'est la matinale décoloniale qui débute. On va commencer par un petit quiz pour vous mettre un petit peu en jambe.
1: Ouais.
4: Est-ce que vous êtes toutes prêtes?
1: Vas-y, on a nos buzzers.
4: Vous avez les mains sur
1: ouais,
4: les buzzers,
1: ouais. Ouais, bon ouais, on est au taquet.
4: Du 15 au 17 mars 2022, selon vous, où avait-on le plus de chances de trouver, des substances radioactives de type césium-137 autour de Grenoble, hein, je n'ai pas précisé. Alors attendez, c'est un QCM, je vous fais des propositions.
1: Merci, c'est gentil.
4: Réponse A, au sommet du Moucherot, l'un des points culminants du Vercors. Réponse B, dans l'eau du Drac, là où le réacteur de recherche nucléaire de la presqu'île de Grenoble rejette ses eaux usées. Réponse C, à la ferme au crocodile de Pierre Latte, dont l'eau est chauffée par la centrale nucléaire du Tricastin. Et réponse D, à l'arrivée du téléphérique de la Bastille sur les contreforts de la Chartreuse, que l'entreprise Vika de ciment a transformé en véritable gruyère.
1: Alors, ah là là. La D, moi je dirais.
5: La B, c'était quoi déjà?
4: Dans l'eau du Drac, à la sortie de la petite centrale nucléaire qu'on a en ville.
5: Ouais, moi je vote C, voilà.
1: Moi je vote Bastille.
4: Bon, Bastille.
6: Ouais, Drac, j'aurais dit. Ouais.
4: Drac aussi.
6: Dit à côté de Grenoble. Donc
4: c'est alors la réponse, c'est la A et la D.
1: J'ai gagné.
4: Je ne sais pas si c'est scientifiquement prouvé par rapport à l'eau. Je ne sais pas ce que l'eau contient vraiment, l'eau du Drac et l'eau de la ferme au crocodile, mais je n'ai pas creusé. Mais en tout cas, ce qu'on peut dire, c'est que par rapport à la réponse A, le sommet du Moucherot, et à la réponse D, la Bastille, du 15 au 17 mars 2022, on était dans un de ces épisodes de vent du Sahara, quand le ciel est un peu jaune et brumeux. Et dans ces cas-là, en fait, on a le plaisir de respirer du césium-137, en proportion certes moins forte que lors des accidents de Tchernobyl ou de Fukushima, mais quand même, en fait, ces tempêtes de sable nous ramènent du sable du Sahara, et ce sable est chargé d'éléments radioactifs qui proviennent des essais nucléaires français.
5: Et ouais.
1: Ok.
4: Voilà, c'était la petite intro. Merci.
7: Nous devons renforcer notre dissuasion nucléaire face à la combinaison des menaces avec la mise en place progressive de ce que j'appellerai une dissuasion avancée. Si nous devions utiliser notre arsenal, aucun État, si puissant soit-il, ne pourrait s'y soustraire. Aucun, si vaste soit-il, ne s'en remettrait. Un seul de nos sous-marins, tel que celui derrière moi, emporte avec lui une puissance de frappe qui équivaut à la somme de toutes les bombes tombées en Europe pendant la Seconde Guerre mondiale. C'est près de 1000 fois la puissance des premières bombes nucléaires. C'est donc un discours de puissance assumé au service de la paix que je viens vous tenir aujourd'hui. Pour être libre donc, il faut être craint. Et pour être craint, il faut être puissant. J'ai ordonné d'augmenter le nombre de têtes nucléaires de notre arsenal.
5: Et c'est par cet extrait de l'horrible discours du président le 2 mars dernier que nous entamons cette matinale décoloniale. Donc Macron se vante d'augmenter les têtes nucléaires, d'avoir de quoi dissuader les agressions d'autres pays, et comble de l'ironie quand même, de servir la paix par la menace. De notre côté, nous allons, à rebours de l'histoire et des discours étatiques, revenir sur les essais nucléaires français dans le Sahara et dans la Polynésie française. Ces 210 essais nucléaires qui ont permis à la France la fameuse dissuasion dont parle Macron ont été responsables d'un désastre tant humain qu'environnemental. La victoire militaire de la France de se doter de l'arme nucléaire est chargée des retombées radioactives sur les populations du Sahara et de Polynésie française et de leurs terres. Elle est chargée également des déchets radioactifs enterrés à la va-vite dans le désert ou coulés dans les atolls. Et cette victoire est bien sûr chargée du mensonge d'État. De 1960 à 1996, les différents chefs d'État, les ministres et l'armée n'ont pas cessé de mentir sur les dangers que représentaient ces essais atomiques. Mais cela n'a pas empêché les mobilisations et les luttes contre les essais de s'organiser pendant cette trentaine d'années. Alors déjà, comment et quand cette histoire d'essais nucléaires a commencé ?
4: Eh bien, je l'ai fait commencer en 1939, quand le président des États-Unis, Roosevelt, lance le projet Manhattan, un projet qui réunit la crème de la crème des scientifiques américains, auxquels se sont ajoutés quelques scientifiques européens qui étaient réfugiés, on était dans la Deuxième Guerre mondiale, hein, qui étaient réfugiés aux États-Unis pour travailler sur le nucléaire. En 1941, c'est l'attaque de Pearl Harbor, qui est menée par l'armée japonaise sur une base militaire américaine à Hawaï. Et donc, les États-Unis entrent officiellement en guerre et le programme nucléaire s'accélère. Il va prendre une ampleur gigantesque, tout en restant en secret, jusqu'au premier essai de la bombe nucléaire, le 16 juillet 1945, dans le désert du Nouveau-Mexique. Cet essai ayant été jugé concluant, trois semaines plus tard, une bombe nucléaire est larguée sur Hiroshima, tuant instantanément 70 000 personnes, suivie trois jours plus tard par la bombe lâchée sur Nagasaki, qui mettra fin à la Deuxième Guerre mondiale. En fait, on estime aujourd'hui que cette histoire que le nucléaire a mis fin à la guerre mondiale, ça a peut-être accéléré les choses, mais que la guerre était en fait déjà gagnée par les Américains. Dès la sortie de la guerre, donc soviétiques et américains vont diviser le monde en deux blocs, et chacun poursuit sa course dans l'armement atomique en s'espionnant mutuellement. Dès 1942, Staline avait également lancé un programme qui visait à orienter les recherches scientifiques sur le nucléaire pour obtenir l'arme nucléaire. À partir de 1949, l'URSS procède également à des essais nucléaires. Et globalement, que ce soit les Américains ou les Soviétiques, protéger la population environnante reste tout à fait secondaire. Donc après avoir fait un essai nucléaire sur leur sol, les Américains vont ensuite faire leurs essais dans leurs îles du Pacifique et les Soviétiques dans les déserts du Kazakhstan ou dans une province proche de l'Arctique. Les Anglais vont, avec l'aide des Américains, se mettre dans la course aussi et procéder à des essais nucléaires qu'ils feront, eux, en Australie et dans leurs îles coloniales du Pacifique. On entre donc, à l'échelle mondiale, dans l'âge atomique, avec une nouvelle doctrine de l'ordre mondial, puisque les puissances atomiques ont la capacité de réduire à néant des pays entiers. Le principe est celui de la dissuasion, un genre d'équilibre de la terreur. Cette notion de dissuasion nucléaire, donne donc des beaux oxymores comme
1: « une arme pour la paix ».
4: Dès la fin de la Deuxième Guerre mondiale, tout en acceptant la protection des ex-alliés américains, Charles de Gaulle lance la France sur le chemin de l'armement atomique, avec cette idée de ne pas dépendre des Américains pour assurer notre défense. Il fait ce choix contre l'ensemble des partis politiques de l'époque en France, hormis le sien qui avait sans doute pas trop le choix. On l'écoute.
0: Nous sommes à l'ère atomique et nous sommes un pays qui peut être détruit à tout instant, à moins que l'agresseur ne soit détourné de l'attaque par la certitude qu'il subira lui aussi des destructions épouvantables. C'est ça qui est le principe auquel nous nous attachons. Je peux dire seulement que la force atomique française, dès l'origine de son organisation, aura la sombre et terrible capacité de détruire en quelques instants des millions et des millions d'hommes. Ce fait ne peut pas manquer d'influer au moins quelque peu sur les intentions de tels agresseurs éventuels.
1: Eh ben, ça fait froid dans le dos. On va maintenant se poser la question du lien entre le nucléaire civil et le nucléaire militaire. Parce qu'on a l'AIEA, l'Agence internationale de l'énergie atomique, qui a été créée en 1957,
8: en réponse aux inquiétudes vives qui étaient soulevées par la découverte et les diverses utilisations de la technologie nucléaire. Elle se fait connaître en tant qu'organisme mondial de...
4: l'atome pour la paix et le développement.
8: Donc au sein des Nations Unies. Et elle est en collaboration avec ses États membres et ses nombreux partenaires dans le monde. Elle va œuvrer, selon elle,
4: à la promotion de l'utilisation sûre, sécurisée et pacifique des technologies nucléaires.
8: En 2005, elle reçoit même le prix Nobel de la paix. Donc si on peut promouvoir une utilisation sûre et sécurisée du nucléaire, c'est donc qu'il existerait un nucléaire qui ne soit pas dangereux ? Eh bien, malheureusement, ça reste à prouver. D'ailleurs, il y a quelques éléments qui laissent plutôt à penser que non. Déjà, on peut rappeler, parce qu'on est en mars 2026, et que là, c'est le 15e anniversaire de la catastrophe nucléaire de Fukushima au Japon. En France, régulièrement, l'autorité de sûreté nucléaire alerte sur l'autorité de sûreté nucléaire, c'est celle qui contrôle au nom de l'État les installations nucléaires civiles en France. Et elle alerte régulièrement sur le fait qu'on ne peut pas garantir qu'un accident nucléaire majeur ne survienne en France. En Ukraine, on continue de craindre un accident à la centrale nucléaire de Zaporijjia, qui maintenant est contrôlée par la Russie. En Iran, actuellement, Israël vise délibérément des sites nucléaires. Bref, le nucléaire civil, il fait lui aussi courir un énorme risque aux populations. Et d'ailleurs, est-il vraiment possible de le distinguer du nucléaire militaire ? En tout cas, ce qu'on peut constater, c'est que les entreprises et les personnes qui travaillent dans le nucléaire civil et militaire sont très très en lien, que ce soit pour l'approvisionnement en uranium, pour la recherche, pour la gestion des centrales et pour la gestion des déchets.

0: écoute l'explosion jusqu'au bout. On écoutait la chanson Les Centrales de Castellémis, qui nous a redonné un peu confiance dans le nucléaire. On est bien sûr sur Campus Grenoble 90.8 dans la matinale décoloniale.
1: Si je peux préciser qu'elle date de 82 et qu'elle est quand même malheureusement terriblement d'actualité, quoi. Si on revient sur l'exemple français, à sa création en 45, le CEA, le Commissariat à l'énergie atomique, travaille aussi bien sur les applications civiles que militaires, malgré le fait qu'il ait deux directions bien distinctes, hein, une direction des applications militaires et une direction civile. Et ben, en fait, on peut observer qu'il y a des échanges fréquents de personnel entre ces deux directions, dans les deux sens d'ailleurs, et des laboratoires ou installations de centres civils travaillent aussi sur des applications militaires. Du côté militaire, les liens étroits entre civils et militaires sont non seulement reconnus, mais souhaités. D'ailleurs, on va écouter une citation d'un des pères de la bombe française, le général Ayret.
0: J'avais compris que l'un des dangers les plus grands qui menaçaient le programme militaire était l'opposition que j'ai souvent signalée de l'atome militaire à l'atome civil. Nous avions déjà réagi en cherchant, chaque fois que c'était possible, à proposer une promotion parallèle et coordonnée de programmes civils et militaires, s'appuyant l'un sur l'autre. J'ai toujours veillé à ce que le nucléaire civil et le nucléaire militaire aillent de pair. Ce serait la mort du deuxième si le premier disparaissait.
1: Voilà, donc c'est donc très clair, pas de nucléaire militaire sans nucléaire civil. C'est d'ailleurs la raison pour laquelle Frédéric Joliot-Curie, qui a dirigé le pôle scientifique du CEA à ses débuts, avec l'objectif de renouveler les sources d'énergie, eh ben, il en a vite été écarté parce qu'il avait des opinions qui étaient trop nettement pacifiques et son militantisme au parti communiste ne convenait pas. Donc l'énergie atomique a toujours eu dans l'histoire française un volet militaire qui contribue à ce que la France garde une place sur la scène internationale.
2: Ce matin à 7h, un champignon comme celui-ci a marqué en plein cœur du Sahara l'accession de la France à la puissance atomique. Cela s'est passé au centre d'essai de Reagan, à quelques 1200 km au sud d'Alger et à 1000 km au sud-est de Casablanca. C'est la 211e expérimentation du genre, la première ayant eu lieu le 16 juillet 1945 à Alamo Gordo, aux États-Unis, moins d'un mois avant la destruction d'Hiroshima et de Nagasaki, qui mit fin à la guerre contre le Japon. L'Union soviétique, à son tour, réussit sa première explosion le 14 juillet 1949. Et puis, ce furent les Britanniques qui, le 3 octobre 1952, expérimentèrent l'arme atomique dans les îles Montebello, au large de l'Australie. Il y eut au total 210 expériences de ce genre, 134 américaines, 55 soviétiques, 21 britanniques. L'Organisation des Nations Unies ne s'en émut guère. Elle ne commença en fait à s'inquiéter que lorsque la France fit connaître son intention de suivre le chemin des trois autres grands. L'Assemblée générale de novembre dernier condamna les projets français malgré les assurances données par notre délégué, M. Jules Moc.
3: Pourquoi nous demande-t-on préparer cette explosion au Sahara? Des raisons techniques commandaient sa décision. Le Sahara se prête mieux que toute autre région à cette expérimentation parce que le site choisi est à la fois désert et beaucoup plus proche que les atolls des antipodes de la France.
0: Voilà, donc c'était un extrait des archives de l'INA de 1960. Ce qu'on constate, c'est qu'à la fois le journaliste et le ministre qui s'expriment sont quand même assez vexés que la France se voit pointer du doigt pour faire des essais nucléaires dans les années 60. Donc ce premier essai, il se passe en pleine guerre d'Algérie, à Reagan, l'Algérie étant à l'époque, on le rappelle, quand même un département français. Et à propos de ce premier essai français, on a su tout récemment, dans les années 2000, qu'un jour après l'explosion, le nuage radioactif avait atteint Taman Rasset, dans le sud de l'Algérie, mais aussi N'Djamena et Bangui, en Centrafrique. Puis, le nuage est remonté vers l'Afrique de l'Ouest pour atteindre Bamako, 4 jours après l'explosion. Et 2 semaines après, toujours chargé de radioactivité, le nuage a atteint les côtes méditerranéennes de l'Espagne et de la Sicile. En 1962, 2 ans plus tard, ce sont les accords d'Évian, donc qui mettent fin à la colonisation française en Algérie. Et l'article 4 de l'annexe militaire de ces accords autorise explicitement l'usage temporaire pour 5 ans de ces sites par la France pour poursuivre ses essais. Cet annexe là ne va pas du tout prévoir de dispositif de démantèlement, de contrôle radiologique, ni de suivi des populations. Et c'est une situation unique où une puissance coloniale procède à des expérimentations nucléaires sur le sol d'un État nouvellement indépendant. Et bah, fatalement, ça laisse une empreinte durable dans l'histoire franco-algérienne. Après l'indépendance de l'Algérie, donc, suivant ces accords, la France continue ses essais, mais cette fois-ci de manière souterraine, à Inéker, dans une autre région du Sahara. 13 essais seront faits entre 1961 et 1966. Plusieurs essais ont provoqué des expositions importantes à la radioactivité, de façon accidentelle ou non. C'est le cas de Béryl en 1962, c'est le nom de l'essai. Lors de cette explosion souterraine, un nuage radioactif va s'échapper de la galerie qui avait été mal colmatée. Les militaires français, les techniciens, les journalistes, mais aussi le ministre des Armées, Pierre Messmer, dont on avait parlé dans le portrait d'ordure de l'émission sur le Cameroun, qui était présent sur place, sont contaminés. Les programmes Pollen et Ogias, qui sont aussi menés entre 1961 et 1963, ont consisté à projeter des substances radioactives en plein air pour tester un petit peu les effets que ça avait. Dans le cas de Gerboise verte, près de 200 soldats ont été délibérément envoyés à proximité immédiate du point zéro, quelques minutes après l'explosion, afin d'observer leur comportement en ambiance radioactive.

0: Dès 1958, des repères sont pris en Polynésie française, à plus de 15 000 km de Paris, pour prendre la succession des sites du Sahara algérien et ainsi poursuivre les essais nucléaires. Ainsi, en 1964, les atolls de Mururoa et Fangataufa sont cédés gratuitement à l'État français par l'Assemblée territoriale, mais sans vote de celle-ci. La cession est assortie d'une clause stipulant qu'en cas d'arrêt des essais nucléaires, les atolls seraient restitués dans l'État où ils se trouveront à cette époque, sans dédommagement ni réparation d'aucune sorte de la part de l'État.
1: Mururoa, 5h34, le 2 juillet 1966. Visible 500 km à la ronde, une gigantesque boule de feu explose, déchirant à tout jamais la tranquille sérénité de cette région de l'océan Pacifique et de ses habitants que l'histoire a fait citoyens français. Premier tir d'expérimentation atomique, identifié par la suite comme particulièrement polluant, Aldébaran est la première explosion nucléaire d'une suite de 46 tests aériens et 147 souterrains. Depuis, comme une chape de plomb, un lourd silence a fait suite au fracas de ces champignons atomiques qui ont généré de multiples conséquences dévastatrices au plan sanitaire, environnemental, économique et social, jusqu'à aujourd'hui ignorées, voire sciemment occultées. Alors ce que je viens de dire là, c'est un extrait de la commission d'enquête sur les conséquences des essais nucléaires de Polynésie française en 2006.
0: Donc de 1966 à 1996, la France a effectué sur ces deux atolls de Mururoa et Fangataufa, 193 essais nucléaires et 15 tirs de sécurité. Les tests de sécurité consistaient à laisser tomber les bombes au sol pour vérifier que le choc ne déclencherait pas la réaction nucléaire. Ces tests ont entraîné la dispersion de matériaux radioactifs et radiotoxiques. Certaines bombes avaient 120 fois la puissance de la bombe de Hiroshima. Les essais nucléaires en plein air ont eu lieu à moins de 400 km de petites îles habitées et sans vraiment protéger ni les militaires, ni les travailleurs polynésiens, ni les populations environnantes. Selon le CEA, les trois quarts de ces essais en plein air ont eu des retombées radioactives sur les îles les plus proches, comme Turea et l'archipel des Gambiers. Au moins 6 de ces essais ont dysfonctionné à cause d'erreurs de prévision météo, mettant en péril les populations.
1: Est-ce que tu peux nous parler de l'enquête qui est sortie en 2021 ?
0: Oui, donc en 2021, une enquête révélait qu'un essai avait touché l'île de Tahiti et à l'époque, l'armée a gardé le silence. Le 17 juillet 1974, depuis l'atoll de Mururoa, la France s'apprête à procéder au 41e essai nucléaire atmosphérique en Polynésie, baptisé Centaure. Mais rien ne se passe comme prévu. L'essai est un échec du point de vue technique. Le champignon atomique s'élève moins haut que prévu. Mais surtout, il ne prend pas la direction prévue. Le nuage devait partir vers le nord, vers deux îles. Une où était basée la base avancée des essais nucléaires et une autre petite, faiblement habitée. Rapidement, les militaires et le CEA se rendent compte que le nuage, porté par un épisode de pluie non prévu, va partir dans une autre direction. Il va aller tout droit sur Tahiti, à 1000 km de là, contaminant potentiellement 110 000 personnes. Grâce à l'analyse de documents déclassifiés en 2013, les journalistes démontrent que finalement le nuage est allé en ligne droite sur Tahiti, qu'il touchera 42 heures après l'explosion. Les personnes y sont contaminées de différentes manières, notamment par des pluies qui ont frappé Tahiti après l'essai, et donc l'ingestion de denrées qui ont été contaminées, comme le lait ou le fait de boire l'eau de pluie. Cette révélation permet de raconter très précisément le déroulement de cet accident clé de la campagne d'essai nucléaire en Polynésie. Elle a aidé à démontrer que les victimes ont été plus contaminées que ce que le CEA voulait bien admettre. En outre, l'armée connaissait le risque. Elle savait pendant quasi 42 heures que le nuage allait toucher Tahiti et n'a rien fait pour évacuer, rien fait pour mettre à l'abri les populations civiles. Les autorités locales et les populations civiles ne sont pas prévenues. On ne demande pas aux populations civiles de se mettre à l'abri ou de suspendre leur consommation d'eau et de lait qui fixent fortement les substances radioactives. D'ailleurs, cet essai secret pour la population n'est même pas évoqué dans la presse locale de l'époque. Deux hauts responsables du programme nucléaire français démissionnent dans la foulée.
1: Alors pour faire une petite pause, on va s'écouter un extrait d'Atomic Testing qui est composé par Aremistic et Burge King.
2: Passons à la Polynésie française maintenant, où hier matin à Papeete, suite à l'annonce de la reprise des essais nucléaires, de multiples manifestations ont tourné à l'émeute.

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2: Alors, est-ce que sait-on des effets à long terme des radiations en Algérie et en Polynésie ?
1: Alors, ce qu'on peut dire au global, c'est qu'on n'a pas de données précises sur le nombre de personnes. Pour les personnels civils et militaires, c'est estimé à 150 000 personnes sur les 30 ans de la durée des essais, donc entre 1960 et 1996. Parce que les essais nucléaires, c'est beaucoup de travaux, de BTP, de manutention, et donc beaucoup d'ouvriers. 150 000 personnes, donc, mais ça n'inclut pas les populations qu'il faut bien évidemment rajouter à ce chiffre-là. Et on n'a pas du tout de nombre de personnes décédées du fait de ces essais, et on ne l'aura pas, parce que toute la difficulté pour établir ce chiffre, c'est que la radioactivité, en fait, ça agit comme un accélérateur pour un certain nombre de personnes qui ont des fragilités, et notamment pour les cancers. Et donc, pour ces conséquences, on va successivement parler de la Polynésie et de l'Algérie.
3: Toutes les dispositions sont prises, comme vous le savez, pour que cela n'ait aucun inconvénient d'aucune sorte pour les chères populations de la Polynésie.
2: Alors, ouais, est-ce que malgré ce que nous dit De Gaulle, tu peux nous donner quand même un peu des éléments ?
1: Pour les chères populations de la Polynésie, ouais. Alors la Polynésie, c'est un territoire qui est grand comme l'Europe, qui est composé de milliers d'îles, d'atolls. Donc faire un bilan des conséquences, c'est quand même difficile. Et en plus, pour ne pas aider, il y a eu une très longue période d'omerta, avec des archives qui ont été ouvertes très tardivement. Ce qu'on peut mesurer aujourd'hui, c'est que près de 170 000 habitants auraient été exposés à des radiations. Les explosions atmosphériques ont dispersé des substances radioactives, notamment de l'iode, qui sont donc susceptibles d'entraîner des cancers. D'après les recherches de l'Institut national de la santé et de la recherche médicale, dans les années 2000, on estimait que la Polynésie arrivait en tête du funeste classement du taux d'incidence du cancer de la thyroïde le plus élevé au monde. En Polynésie, les malades du cancer ont en moyenne 16 ans de moins que dans le reste de la France. L'environnement est évidemment contaminé. Mathilde a déjà parlé de l'eau de pluie, mais c'est toute la faune, toute la végétation qui sont contaminées. Les poissons, notamment, qui peuvent se déplacer sur des longues distances, peuvent passer dans des zones ultra contaminées, puis être pêchés et consommés plus loin. Et la structure aussi sociale de la société polynésienne, qui subissait déjà la colonisation, a également été mise à mal par ces essais nucléaires. Beaucoup d'hommes ont été embauchés sur les chantiers, ou aussi pour aller faire des prélèvements dans les zones contaminées, et des groupes d'habitantes ont été déplacés. Donc on peut dire effectivement que 30 ans d'essais nucléaires en Polynésie ont profondément impacté la société polynésienne.
2: Et qu'est-ce qu'on sait pour l'Algérie des essais ? Qu'est-ce que ça a donné ?
1: Alors la CRIRAD, l'association indépendante qui a fait un énorme travail de documentation sur le nucléaire, est allée constater qu'une partie de la contamination perdure à la surface du sol. Et c'est sans compter tous les déchets radioactifs qui ont été enfouis volontairement sous le sable. Une vieille tactique qui ne marche jamais bien. Aucun bilan sanitaire sérieux n'a été tiré en Algérie. C'est sans doute lié aussi au fait que, je l'ai dit tout à l'heure, l'Algérie et la France ont signé un accord qui autorisait la poursuite des essais nucléaires. Et en plus, les relations ensuite ont été complexes entre l'Algérie et la France. Donc aucune étude sérieuse n'a été prise. Les essais ont eu lieu dans deux régions différentes, dans le désert du Sahara, qui ont donc pollué deux zones différentes. Et en fait, voilà ce qu'on peut dire, mais qui est valable aussi pour la Polynésie, c'est que de France, les militaires qui décident de ça ont toujours l'impression que c'est des déserts, mais un désert, c'est jamais complètement vide. Il y a toujours des populations qui habitent, qui se déplacent, et les pollutions nucléaires durent et se diffusent à long terme. En 2021, donc, l'historien Benjamin Stora a produit un rapport sur la colonisation française en Algérie, à la demande d'Emmanuel Macron. Et ça se veut la somme un petit peu

0: officielle de ce qu'on sait ou de ce qu'on souhaite savoir plutôt sur l'héritage colonial. Ce rapport n'aborde la question des déchets laissés par la France sur place sans du tout, il ne parle pas du tout des conséquences sanitaires pour les populations du Sahara, comme si la gestion en revenait uniquement aux services de santé algériens. Et dans ce contexte, donc, c'est difficile de donner des chiffres sur la contamination nucléaire. Dans une proposition de loi, des députés écologistes ont estimé à 400 000 le nombre de personnes directement exposées aux radiations liées aux essais nucléaires français. Et pour l'Algérie, contrairement à la Polynésie où les choses se sont faites tardivement, les archives n'ont pas été ouvertes du tout. La France n'a pas ouvert ses archives. Voilà ce qu'on peut en dire pour le moment.
1: Eh ben, je vais vous parler maintenant des luttes et des résistances qui ont lieu au moment des essais nucléaires au Sahara et en Polynésie, parce qu'il y a eu plein de réactions. Et elles ont été portées en particulier par les pays nouvellement indépendants comme le Ghana pendant les essais au Sahara ou les îles Fidji pendant les essais en Polynésie française. Et ces pays nouvellement indépendants, ils dénonçaient l'impérialisme nucléaire. Alors, côté français, il y a des chercheurs et des scientifiques qui s'opposent dès la fin de la Seconde Guerre mondiale à l'usage militaire du nucléaire et aux recherches pour la fabrication de bombes atomiques, comme on l'a entendu au début de l'émission. En 1950, il y a l'appel de Stockholm, qui est une pétition qui est lancée en pleine guerre froide contre l'arme nucléaire. Les militants et militantes contre l'arme atomique qui sont souvent vus comme des alliés de Moscou à cette époque de guerre froide, et d'autant plus que beaucoup d'antimilitaristes sont communistes. L'appel de Stockholm, donc cette pétition, elle est issue du Mouvement de la Paix, qui est une organisation pacifiste qui a été créée juste après la Seconde Guerre mondiale par des courants communistes, par des courants chrétiens ou d'autres libres penseurs de la résistance. Et le mouvement pour la paix, elle s'implante dans les universités et les syndicats en montant un comité contre la force de frappe. Et ce comité, il réalise des manifestations entre 58 et 66. Et ces militants et militantes font du porte-à-porte pour faire signer des pétitions contre les essais nucléaires français à chaque nouvelle campagne de tir. Mais cette opposition en métropole, elle a bien du mal à rejoindre la contestation anticoloniale en Afrique parce qu'elle refuse de faire le lien entre le fait nucléaire et le fait colonial. Au Ghana, le président panafricaniste Kwame Nkrumah accueille des militants et des militantes étrangers qui préparent des actions contre les essais à Reagan en 1959. Et en Tunisie, 15 jours avant le premier essai, une manifestation réunit près de 100 000 personnes à Tunis en présence de représentants de pays africains. Et entre 1959 et 1960, il y a plusieurs manifestations contre les essais qui sont organisées à Tunis, à Tripoli, à Rabat, en Haute-Volta, qui est l'actuel Burkina Faso, et au Ghana. En Algérie, le FLN, par la voix de Mohamed Diazid, ministre du gouvernement provisoire de la République algérienne, dénonce le tir, rappelle les remontrances de l'ONU et dénonce un acte d'intimidation contre le mouvement de libération africain.
2: Le gouvernement français n'a tenu aucun compte du mouvement de protestation contre ces projets qui a englobé tous les peuples, soit d'Afrique ou d'Asie, d'Europe ou d'Amérique. Son crime du 13 février porte la marque du cynisme impérialiste.
1: Alors le 13 février, on l'a vu, c'est le premier essai nucléaire français Gerboise bleue. La Sahara Team Protest, STP, est une organisation qui tente de réaliser une opération de désobéissance civile dans le Sahara en 59 en réunissant des acteurs de diverses nationalités et idéologies. Des activistes anglais de la Direct Action Committee, c'est une organisation pacifiste contre les armes nucléaires. Et du coup, ces activistes, ils débutent une campagne contre les essais à Accra en 1959. Cette organisation, elle forme une équipe un peu cosmopolite. Donc c'est la fameuse Sahara Team Protest. Elle est formée par des pacifistes britanniques, par des panafricanistes ghanéens et par des militants pour les droits civiques venus des États-Unis. Cette campagne, elle a très peu d'écho chez les pacifistes français et françaises qui ne veulent pas lier le combat, comme je l'ai dit tout à l'heure, contre la bombe avec celui contre le colonialisme. La Sahara Team Protest, elle projette donc de partir d'Accra, de passer la frontière de l'Afrique occidentale française, puis de traverser le Sahara. Et ils organisent un convoi de camions, puis dans un deuxième temps, ils tentent de franchir la frontière à pied, mais ils sont constamment refoulés par l'armée française.
2: Et maintenant, on va voir comment ça s'est passé en Polynésie.
1: Alors, en Polynésie, le député John Teariki est une des voix connues de la protestation. Il siège à l'Assemblée nationale de 61 à 67 et il proteste dans l'hémicycle contre l'installation d'un site d'essai nucléaire en Polynésie. Et du coup, sa protestation, c'est dès 1963. Et il fait notamment un exposé scientifique sur les dangers des retombées radioactives, rappelant l'accident de mars 54 pendant un essai aérien américain aux îles Marshall. Et il demande un référendum populaire sur l'implantation des sites. Il dénonce également en 65, dans un texte écrit avec d'autres personnes, la recolonisation militaire de la Polynésie française et la soumission à une propagande officielle, l'occupation militaire et la domination économique du centre d'expérimentation du Pacifique. Certains pays du Pacifique se mobilisent contre les essais nucléaires en Polynésie française. En Australie, les trade unions, ce sont des gros réseaux de syndicats très influents à l'époque, et ils mènent des boycotts des produits français dès 1963. Les Fidji, après leur indépendance en 70, deviennent le centre des réseaux anticolonialistes et antinucléaires dans la région. Les mobilisations contre le centre d'expérimentation du Pacifique, à partir des années 70, vont s'ancrer dans un mouvement pour un Pacifique dénucléarisé et indépendant. Et donc, beaucoup des protestations en Polynésie française, ça va se faire avec des navires qui vont venir un peu perturber la zone interdite. Vers l'atoll de Mururoa. Et du coup, ça c'est dès 1964 qu'il y a un premier navire contestataire qui part en direction de Mururoa. C'est celui du Committee Against Atomic Testing. C'est une organisation australienne. Elle met un peu 2 ans à concrétiser l'action, mais elle est obligée de s'arrêter aux îles Cook faute d'aide logistique. À partir de 1973, l'hostilité vis-à-vis des expériences nucléaires françaises s'affirme dans le Pacifique Sud. Et en mai, les gouvernements australiens, fidjiens et néo-zélandais déposent une requête commune devant la Cour internationale de justice de La Haye en demandant l'arrêt des essais français dans le Pacifique. En mars 1973, les navires Free, le Vega et le Spirit of Peace partent vers Mururoa. Les membres du bataillon de la paix qui sont présents sur le Free sont stoppés par l'armée française en juillet 1973 après 7 semaines passées dans la zone des essais. Et le Vega est stoppé en août. En 1974, c'est la fin des essais aériens qui est annoncée, mais à partir de 1974 et jusqu'en 1996, on aura donc des essais souterrains. Donc la protestation continue. Et là, je vais vous parler de l'affaire du Rainbow Warrior, qui est un peu une affaire qui a été connue, en tout cas à l'époque, qui a fait un peu grand fracas, justement, parce que donc, c'est l'association Greenpeace qui est présente dans la contestation des essais nucléaires français dans le Pacifique, et notamment avec le navire Vega, dont on a parlé. Et tout au long des années 80, les actions directes de Greenpeace à Mururoa inquiètent les autorités françaises. Et en 82, le Vega retourne vers l'atoll et l'équipage est de nouveau arraisonné par les militaires. Et puis les militaires, à ce moment-là, sont assez inquiets de trouver à son bord un indépendantiste polynésien. Donc la peur, c'est surtout cette jonction entre les différents courants de lutte. Et il y a une prochaine action à ce moment-là qui est prévue à Mururoa à l'été 1985 sur un autre navire de Greenpeace, le Rainbow Warrior. Mais le navire est coulé par la DGSE, qui sont les services secrets français. Il est coulé à Auckland, en Nouvelle-Zélande, le 10 juillet 1985, et il fait 1 mort parmi les membres de Greenpeace. Alors ça a été un scandale d'État, hein, parce que donc la police de Nouvelle-Zélande a arrêté les agents de la DGSE. Et alors pourquoi ? On s'est demandé pourquoi la France a coulé le Rainbow Warrior. C'était pas seulement par rapport à Greenpeace, c'est en fait que l'action qui devait être organisée en 1985 était une coalition entre les militantes de Greenpeace et des militants et militantes polynésiennes. Et ceux-ci devaient embarquer sur le Rainbow Warrior, entrer ensuite dans la zone d'exclusion militaire en Vaha, qui sont des pirogues polynésiennes, et le symbole aurait été très fort, du coup, d'arriver sur cette zone d'exclusion en pirogue pour empêcher un essai nucléaire. Et donc, le ministre de Défense Charles Hernu, le ministre de Défense à cette époque, ayant mis François Mitterrand dans la confidence, a préféré que ce moment n'existe pas. Et du coup, le scandale éclate, effectivement, après l'arrestation des deux agents de la DGSE par les enquêteurs néo-zélandais. Et pour finir sur cette lutte sur les navires, eh ben, en 1995, année de la reprise des essais nucléaires dans le Pacifique décidée par Chirac, 32 voiliers de nationalités différentes ont encore navigué tout autour de Mururoa. Et cette opération, combinée avec de grandes manifestations dans le monde entier, va faire enfin plier l'État français.
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0: On est bien sur Radio Campus Grenoble 90.8 dans la matinale des coloniales et on écoutait la Java des bombes atomiques de Boris Vian.
1: Alors si les essais se sont arrêtés, comme on vient de le dire dans la partie précédente, la bataille juridique, elle se poursuit pour faire reconnaître l'impact économique, environnemental, social et sanitaire des essais sur la population. Donc chaque 2 juillet en Polynésie, à Papeete, il y a des grandes manifestations d'organisées pour demander des réparations et commémorer le premier essai nucléaire qui a eu lieu en Polynésie. Mais en 2005, en France métropolitaine, les autorités de défense soutiennent encore que les essais sont propres. Donc l'Assemblée polynésienne, cette même année, là, en 2005, elle a décidé de mener son propre travail d'enquête. Et son rapport, il dénonce clairement une obstruction de l'État français. On en a déjà parlé, hein, mais donc à différents niveaux. Déjà sur le mensonge, sur le fait que ces essais seraient propres et qu'il n'y aurait pas de retombées radioactives. Et en plus, l'État français il tente de faire annuler les travaux de la commission polynésienne. Il refuse toutes les demandes d'informations. Il va même jusqu'à intervenir directement dans le débat pour essayer de discréditer les travaux de la commission ou faire pression sur les municipalités et la population pour qu'ils fassent disparaître les traces compromettantes de l'époque des essais atmosphériques. Malgré ça, en 2010, les mouvements de lutte obtiennent la loi Morin, qui est une loi sur la reconnaissance et l'indemnisation des victimes des essais nucléaires, aussi bien dans le Sahara algérien que la Polynésie française. Mais bon, cette loi, elle ne va pas vraiment permettre d'indemniser beaucoup de victimes. D'autant plus qu'en 2018, le CIVEN, qui est le comité d'indemnisation des victimes des essais nucléaires, donc qui est chargé de faire appliquer la loi, en gros, il a rajouté un critère qui a été vivement critiqué, c'est celui d'avoir été exposé à une dose d'au moins 1 millisievert par an. Alors on comprend bien que prouver la dose reçue, c'est quand même un véritable casse-tête. Il y avait peu de gens qui se baladaient avec un instrument de mesure sur eux. En plus, ce seuil de 1 millisievert, il n'est pas scientifique ni sanitaire, comme l'expliquent bon nombre d'associations qui ont travaillé sur le sujet. Ça va pousser en octobre 2018 Oscar Temaru à faire une plainte pour crime contre l'humanité contre la France. Donc Oscar Temaru, c'est le président polynésien qui en est à l'origine et il déclare:
0: pour nous, les essais nucléaires français ne sont que le résultat direct d'une colonisation. Contrairement au discours français, nous n'avons pas accepté d'accueillir ces essais. Ils nous ont été imposés, avec la menace directe de l'établissement d'une gouvernance militaire si nous refusions.
1: Alors je ne l'ai pas précisé, mais c'est un leader indépendantiste, Oscar Temaru, et il veut demander des comptes à tous les présidents français depuis le début des essais nucléaires. Je vous propose maintenant d'écouter un extrait d'interview de l'autrice haïtienne Titawa Péhou, qui était en 2021 à propos de la réédition de son livre Mutisme. Elle répond à une question d'une journaliste de France Culture qui l'interroge sur son espoir de changement après l'apparition d'une enquête qui a fait grand bruit du Média Disclose et à la nouvelle proposition de loi visant à indemniser les victimes des essais nucléaires.
2: Alors je vais être franche, hein, je vais parler pour une grande partie de la population. Ce sont des éléments qu'on connaissait déjà, hein, le petit nuage en 75. Finalement, on a des nouveautés dans ce qui est peut-être technique, tangible, mais vous savez, on le prend comme une injustice parce que, enfin, depuis des années, on nous parle de dette nucléaire et on n'en voit pas la fin, quoi. La France métropolitaine nous invente des comités, etc., pour réparer les dégâts, mais non, c'est faux. Je pense qu'avant de parler d'indemnisation, il faudrait peut-être que l'État colonial avoue et enfin, et puis demande pardon. Et ça n'a jamais été fait. On nous dit souvent, et les politiques locaux le disent aussi, hein, tournant la page nucléaire, non, non, non. Donc c'est pour ça que cette énième enquête, enfin, merci aux journalistes hein, de Disclose, mais nous, ici, on reste un peu indifférents à la chose. On a eu tellement d'enquêtes aussi, on a cru que ça allait faire un tollé en France, et puis finalement, tout le monde s'en fout.
1: On voit qu'elle soulève ici un problème crucial, hein, qui est le manque d'intérêt porté par l'État français et une grande partie de la population sur le sort des victimes de ces essais. En 2021, Macron a fini par reconnaître en Polynésie la dette de la France vis-à-vis du peuple polynésien, mais il n'y a toujours pas eu de demande officielle de pardon. En Algérie, comme le disait Joseph tout à l'heure, les choses elles avancent pas plus vite. L'État français, il est vivement critiqué. Là, il y a eu le 65e anniversaire des premiers essais. Et ils demandent toujours les archives complètes pour pouvoir étudier justement eux-mêmes les zones contaminées, les radiations, les déchets nucléaires. Et puis ils demandent un dispositif d'indemnisation qui ne soit pas au cas par cas, mais qui soit des réparations aussi plus globales. Cette année, enfin, en janvier 2026, l'Assemblée nationale a voté un nouveau texte qui doit faire sauter le critère de 1 millisievert dont je parlais tout à l'heure, mais le texte n'est pas encore passé devant le Sénat. Donc ça, cette réforme, ça devrait multiplier le nombre de personnes reconnues comme victimes, parce que jusqu'ici, on a eu un peu plus de 700 personnes qui ont été indemnisées par la loi Morin. Et il y a presque 700 dossiers qui ont été refusés par ce seuil. Mais comme parlait Joseph tout à l'heure, les chiffres, ils sont énormes. Hein. On est à plus de 10 000 personnes qui vont pouvoir être concernées. Donc voilà. En plus, la loi de 2026, elle propose que l'indemnisation, elle aille aussi aux victimes indirectes. Elle modifie les délais de prescription. Elle envisage des réparations collectives, notamment la prise en compte des dépenses de santé qui sont jusqu'ici toujours financées, par exemple en Polynésie, par la caisse polynésienne. Voilà. Maintenant, j'oubliais de lancer ma camarade. On va passer maintenant à notre portrait d'ordure par notre spécialiste des déchets, Mathilde.
3: Donc, aujourd'hui, on va parler de Pierre Guillaume. Cet homme s'impose comme un homme clé incarnant le lien entre le pétrole, le nucléaire et l'armement. De 51 à 58, administrateur du CEA, il a supervisé la mise au point de la bombe atomique française. De 58 à 60, ministre des armées en pleine guerre d'Algérie. Créateur d'ELF, il a dirigé le groupe de 66 à 77. Il n'a eu de cesse de préserver l'empire colonial français à cause du pétrole. C'est un homme du secret, un homme de clan qui avait la nostalgie de l'empire. Sans avoir jamais eu de mandat électif, Pierre Guillaume pesa ainsi sur les plus importants leviers de la vie française pendant plus de 40 ans. Grand serviteur de l'État, il est resté après-guerre un grand serviteur du gaullisme. Son père fut général de l'armée française et lui, élève de l'école polytechnique puis de l'école nationale supérieure des mines. C'est après avoir dirigé les mines en Indochine puis en Tunisie qu'il a rejoint le bureau central de renseignement d'action d'Alger en 1943, le BCRA. C'est dans ce service qu'il rencontra Jacques Foccart. Donc en 1951, il est nommé administrateur général du CEA et il y restera jusqu'en 1958. Il est alors l'homme de l'atome en France. Sa nomination à la tête du CEA sonne la fin du règne des pacifistes, génération représentée par Frédéric Joliot-Curie, membre du PCF dont on a parlé tout à l'heure. Le CEA est créé en date du 18 octobre 1945 par ordonnance de De Gaulle, et ce, 2 mois après les bombes lancées sur Hiroshima et sur Nagasaki. Véritable état dans l'état, cet organisme a la particularité de ne dépendre d'aucun ministère, de ne rendre des comptes qu'au président du Conseil et de disposer d'un budget faramineux. Sa mission, créer une industrie atomique en France et surtout mettre au point la force de frappe qui permettra à la France de tenir son rang dans le club des grandes puissances. Dès 1951, Pierre Guillaume fomente la politique militaire discrète du CEA. Il a invité des militaires à venir y travailler, en ayant en tête d'être en capacité un jour de produire de l'uranium enrichi, nécessaire tant pour faire des bombes que pour faire de l'électricité. La décision de la France de se doter de la bombe A s'est faite lors d'une réunion interministérielle fin 54 autour de Pierre Pendès France lors d'une réunion avec une vingtaine de personnes. Pierre Guillaume raconte.
0: Mendès a dit « Moi, je suis plutôt pour. » Et les personnes qui voulaient la bombe, c'est-à-dire le général et moi, avons dit « Eh bien, puisqu'il a dit oui, on va commencer à faire le programme. »
3: Donc, décision politique sans aucune décision parlementaire. Le programme militaire français est lancé clandestinement. Cela aboutira 5 ans plus tard, donc le 13 février 1960 à Gerboise Bleue. La première bombe A française explose dans le Sahara algérien. Le général de Gaulle envoie alors un télégramme de félicitations à Pierre Guillaume. En 1967, au démarrage de l'usine de Pierre Latte, qui fournit sa première livraison d'uranium enrichi nécessaire au programme civil et militaire. Sous Pierre Guillaume, le CEA a eu des rapports avec Israël. Il confiera « La bombe israélienne, la bombe française, C'est intimement lié. Pour Pierre Guillaume, l'arrière-pensée de cette coopération avec Israël était de recueillir des informations sur les procédés atomiques américains. Ainsi, en octobre 1956, la France vend à Israël des installations d'où sortiront les premières bombes atomiques israéliennes. En juin 1958, le général de Gaulle le nomme ministre des Armées. À ce poste jusqu'en 1960, il soutient constamment la mise en place des dispositifs opérationnels de protection, principal outil de la torture pendant la guerre d'Algérie. Il supervise également les activités pétrolières et nucléaires françaises au Sahara. Pierre Guillaume devient ministre délégué auprès du Premier ministre, chargé de l'énergie atomique, de la recherche et de la fonction publique de 1960 à 1962. De Gaulle poursuit l'objectif d'indépendance entre guillemets énergétique pour la France, priorité nationale, et crée un outil pétrolier, Elf Aquitaine, et fondé en 1967 avec à sa tête Pierre Guillaume, qui y restera jusqu'en 1977. Énorme entreprise pétrolière qui confortera la soi-disant indépendance énergétique française et assurera également les bases solides du financement occulte du parti gaulliste. On peut renvoyer vers le procès Elf sur ce sujet. Elf permit aussi à l'ancien empire colonial de garder la main sur les États africains après la décolonisation officielle. Guillaume est alors l'homme du pétrole en France. À travers ses activités africaines et notamment la direction d'Elf, et dans l'atome militaire, son goût du secret et des opérations compliquées s'est épanoui. Pierre Guillaume sera également PDG d'EDF de 64 à 65, entreprise qu'il associera au programme du CEA.
1: Alors, on arrive à la fin de cette émission. Il est temps parce qu'on est en train d'exploser le timing et il y aurait encore beaucoup, beaucoup à dire. Mais on s'en fiche, on va quand même déborder. Voilà, aujourd'hui, on introduit une nouvelle rubrique, une petite rubrique très courte pour cette fois. Donc, une rubrique sur les brèves pour vous dire que Vincent Bolloré, dont on avait parlé dans une ancienne émission il y a un an quasiment, et
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0: Avez-vous la moindre idée de comment on fait pour faire du cinéma ? Aujourd'hui, dans Coulisses, l'émission culturelle, on se pose la question. C'est quoi être cinéaste ? Ça ressemble à quoi, l'envers du décor ? Et comment on s'y prend pour faire un film ? Et puis, ça prend combien de temps, tout ça ? Bon, pour nous aider à y voir plus clair, on a demandé à une personne concernée par la question. Avec nous aujourd'hui, un garçon qui touche à tous les métiers du cinéma, en France ou ailleurs, c'est Ricky Mastro. Salut Ricky.
1: Salut Guillaume.
0: Je suis Guillaume Doirot, et bienvenue dans Coulisses, sur Campus FM. Comment ça va, Ricky ?
1: Très bien, merci d'avoir m'invité pour cette émission. Je suis très honoré d'être ici.
0: Je devais te présenter en quelques mots, je dirais que tu es réalisateur d'abord.
1: Oui.
0: Mais tu ne fais pas que ça parce que tu écris tes films, tes séries, tu les produis. Est-ce que tu les produis ?
1: Oui, oui, la plupart des temps aussi.
0: Ouais. Y a plein de métiers du cinéma que tu as eu l'occasion de faire. On va juste essayer dans cette première partie d'émission de faire une tentative de définition.
1: D'accord. D'accord.
0: Toi, quand tu es réalisateur, ça veut dire que tu fais quoi ? Quand tu dis que tu réalises un film ?
1: Ah, quand je réalise un film, je pense que les mots, c'est dire que je pense à l'unité du film.
0: Okay.
1: Donc, je pense à comment les films vont être. Je pense à un mot. Ces mots doivent être cohérents. Dans les parties des photographies, des décors, du son, de la production, ces seuls mots doivent être cohérents dans toutes les parties du film. Donc je suis responsable, les seuls responsables. Il n'y a rien de mythique, il n'y a rien de génie. Et ces mots doivent être cohérents pendant tous ces départements qui font du cinéma.
0: Donc tu es une sorte de chef d'orchestre, en quelque sorte ?
1: Oui.
0: Ouais. Par exemple, là, je sais qu'en ce moment, dernièrement, tu as beaucoup écrit. Est-ce que donc, tu as aussi cette casquette de scénariste ?
1: Oui.
0: Est-ce que tu te définis comme tel ?
1: Oui, en France et aussi au Brésil, je suis né au Brésil. Les réalisateurs, c'est les cinémas d'auteur en France, au Brésil, en Corée du Sud, il y a cette tradition du cinéma d'auteur. Donc, la plupart des réalisateurs sont des scénaristes, donc c'est des auteurs. Donc, on pense les films, on écrit des films, parfois seul, parfois avec quelqu'un ou d'autres personnes, et après on réalise des films. Okay. Donc, mais toujours avec ses pensées, avec ses unités, qui va donner ses cohérences du début à la fin.
0: Est-ce que du coup tu as déjà réalisé un film que tu n'avais pas écrit ?
1: Non.
0: Parce que j'imagine que ça peut se faire, il y a des gens qui le font ?
1: Oui, aux États-Unis beaucoup, ouais. Tous les temps. Mais c'est très rare, par exemple ici en France, au Brésil par exemple.
0: Ouais. Qu'est-ce que c'est la production ? Qu'est-ce qu'on appelle la production ? Est-ce que c'est juste récupérer les gros sous ? Ou est-ce qu'il y a aussi une part artistique là-dedans ?
1: Ah non, non, non. La production, ça dépend du pays. Donc si on part... Mais je pense que même les pays, par exemple la France, on est très gâtés parce que la France, c'est le plus grand producteur des films. Je pense plus grand qu'aux États-Unis parce qu'en France, on a plus que 350 films produits par les longs métrages produits par les CNC. Donc la production, elle évolue tout. Elle évolue trouver un réalisateur, trouver une idée, développer cette idée, faire les dossiers, faire les demandes de l'argent pour développer ces dossiers, pour développer des idées, trouver l'argent pour développer les scénarios. Et après, on a presque un an et demi pour faire... si tout marche bien, OK.
0: Ce qui arrive à chaque fois.
1: Presque jamais. Donc, on a c'est un ou deux ans pour faire ça. Et après, un ou deux ans pour produire les films et un an pour faire les post-prod. Donc, c'est un projet de 5 ans, de 4-5 ans minimum.
0: Et après, il y a encore une étape peut-être pour le coup, je ne sais pas si toi, tu peux avoir la main dessus, c'est ce qu'on va appeler la distribution, tu me dis si je me trompe dans les mots. Hein, mais...
1: Oui.
0: Donc le fait de pouvoir diffuser le film dans des cinémas, sur des plateformes, dans des festivals, on détaillera tout ça plus tard, mais en un mot, du coup, la distribution, comment tu le définirais ?
1: Oui, la distribution, c'est la part plus difficile. Hein. Je pense que c'est la part à qui les gens se trompent plus, je pense que les gens pensent qu'on a un pouvoir, mais les auteurs, il n'y a aucun pouvoir sur la distribution. Parce que, par exemple, moi-même, j'ai un agent des ventes qui est basé en Italie, il achète les droits des films et c'est lui qui est le responsable pour faire la vente sur les territoires et après faire la distribution dans le monde entier. Donc, j'ai aucun, on va dire, pouvoir sur la distribution de mes propres films.
0: À quoi ressemble le milieu ? Est-ce que c'est très compétitif ? On parle souvent de l'industrie du cinéma. Est-ce que c'est quand même l'argent qui fait un peu, qui fait les rois. Quel regard tu as sur le milieu et le métier ? Moi, tu vois, je me permets juste d'un point de vue en très cliché. Hein. Moi, je me dis, oh là, ça a l'air un peu terrifiant ce milieu-là. Beaucoup de concurrence, puis plus personne va au cinéma. Ça... Et puis très bling-bling, le tapis rouge et tout ça. Il y a toutes ces choses qu'on voit. Comment toi, tu perçois ce milieu ?
1: Je pense qu'il y a, il y a plusieurs industries de cinéma dans l'industrie du cinéma. Je pense qu'encore une fois, en France, on est très gâtés, on a la chance parce qu'on a les cinéma qui c'est comme la mode, comme la cuisine française, c'est un des grands pouvoirs français. On doit être fier du cinéma. C'est vraiment avoir la chance d'avoir les cinéma. Parce que les gens qui vont au cinéma, par exemple, regarder un blockbuster américain, en partie de tickets, je ne sais pas si les gens savent, ils cet argent va pour produire un film français.
0: Donc ça veut dire que si je vais au cinéma Gaumont, là, ou au Pathé, sur les 14 euros de ma place, il y a une partie qui permettra de produire un de tes films, par exemple ?
1: Oui, 2 ou 3 euros qui vont pour mes films ou un film indépendant français. Et ça, c'est génial. Ça, c'est c'est tous les gens, tous les réalisateurs du monde entier voudraient avoir un organisme comme le CNC.
0: Parce que toi qui travailles aussi de l'autre côté de l'océan, donc aussi au Brésil, qui a connu aussi les États-Unis, c'est pas du tout ce même système.
1: Au Brésil, à partir de 2000, on s'approche de la France. Donc, au Brésil, on a créé un signe, qui c'est une agence de cinéma qui est faite avec les modèles de CNC. Okay. Donc, on copie les CNC comme la Corée du Sud.
0: Ok. Comment tu fais pour commencer à travailler sur un film ? Pareil, question un peu impossible et un peu large. C'est quoi le départ, le point de départ ?
1: Les déclencheurs.
0: Est-ce que c'est une idée ? Est-ce que ça peut être une commande ? Est-ce que ça peut être des gens avec qui tu as envie de travailler ?
1: Pour moi, c'est une idée et une urgence. Donc, c'est une urgence thématique. Donc, je vois qui... pour moi, le cinéma, c'est la politique. Hein. On peut pas séparer. Et je sais que c'est une chose un peu sensible en France de parler comme ça, parce que parfois, les plus grands, les gens qui donnent l'argent, sont des gens qui ont un doigt sur la politique française.
0: Ouais.
1: Mais on va, par exemple, donner un exemple du Brésil.
0: Pour froisser personne.
1: Oui. Donc, par exemple, au Brésil, là, je développe un film qui s'appelle Tarzan, qui c'est un film qui parle d'une épidémie de chemsex, qui c'est une épidémie qui s'est associée à la drogue avec la communauté HSH, qui c'est des hommes qui font du sexe avec des hommes. Donc, je voudrais parler de ces sujets. Je voudrais aussi parler des piratages, des piratages des portables, de l'intelligence artificielle et tout. Donc, et un sujet qui s'est passé avec moi. Donc, j'ai réuni tout ça dans une histoire et j'ai commencé à faire un film. Après, j'ai commencé à écrire, mais tout ça, j'ai traduit dans une seule chose. J'ai traduit dans une seule qu'il y avait un couple de jeunes qui voudraient s'échapper de cette, on va dire, de cette situation, on va dire, qui était insupportable à vivre au centre-ville de São Paulo, dans un été insupportable. Et fuir de
2: dans
1: ça.
2: Dans un été insupportable parce que trop chaud,
1: oui.
2: tout emprisonne. La...
1: Tout emprisonne.
2: Ouais.
1: Donc la
2: tout
1: drogue,
2: est une prison.
1: Tout était en prison. La drogue, ouais. les températures et tout. Donc il voudrait échapper de ça. Et là, ça s'est passé 2 années et demi, donc presque 30 mois d'écriture pour comment les projets commençaient à décoller, on va dire.
2: Ouais. Et en même temps, tu écris d'autres choses ou tu passes vraiment tes journées à ça?
1: Ah non, j'ai écrit des autres choses, j'ai fait des programmations de festivals, j'ai fait des autres choses pour ne pas devenir fou, non?
2: Et bah, c'est
1: pas,
2: ça.
1: Et pour ne pas trop... oui, j'écris, mais moi, par exemple, comment j'ai écrit des choses, mais toujours, elles dialoguent entre eux. Donc, par exemple, j'ai un documentaire hybride, et après, j'ai une série, et après, j'ai un livre qui... Ils dialoguent entre eux.
2: Oui, tu ne fais pas d'un côté le film sur le chemsex et puis de l'autre côté une histoire qui n'a rien, un dessin animé qui n'a rien à voir. Quoi.
1: Pour les enfants, oui. Ouais. Et une histoire des deux prêtres catholiques.
2: Ouais.
1: Non.
2: Ça pourrait avoir.
1: Bah, oui. Et aujourd'hui, c'est les vendredis saints, donc on doit faire
2: c'est
1: attention qu'ils ne sont
2: vrai,
1: pas.
2: C'est vrai. À quel moment arrive la question du financement?
1: Toujours depuis le début.
2: Ouais.
1: On parle de financement toujours, mais on sait que le financement va venir très très tard.
2: C'est une sorte de pari du coup? Tu te dis, ok, j'écris ça en me disant je peux avoir tant, donc je peux me permettre de mettre ça sur le papier? Ou est-ce que tu écris en te disant j'aurai tous les financements, donc j'écris le truc au max et après on verra en fonction de ce que j'ai, ce que je coupe
1: Vous que je parle comme un artiste ou que je parle comme un capitaliste?
2: Quand on fait du cinéma, est-ce qu'on n'est pas un peu les deux?
1: Non, parce que si tu penses, c'est le cinéma, c'est l'art du capitalisme. Donc, elle est née avec la guerre et avec la révolution industrielle. Donc, on rêve que c'est un art les États-Unis ont vendu ses rêves,
2: ouais.
1: Ok, et peut-être la nouvelle vague aussi, mais tous les développements des de caméras, des 35 mm, des 16 mm, etc. Tous les progrès du cinéma, il est venu avec la guerre,
2: ouais.
1: Les premières, deuxième guerre mondiale, et c'est très capitaliste. Donc on pense à l'argent, on pense au marché, et les gens qui disent pas ça, ils mentent.
2: Ouais, mais c'est aussi assez concret, c'est-à-dire de te dire en tant qu'artiste, moi j'aimerais ça, mais concrètement, si je n'ai pas autant d'argent, je pourrais pas faire ça. Donc, tu comprends ce que je veux dire?
1: Oui, parce que les gens comprennent pas qui, par exemple. On va prendre un exemple, une coproduction Brésil et France, ok,
2: ouais.
1: Pour être plus concret et moins abstrait pour les gens qui nous écoutent à ce moment-là. J'ai écrit un projet au Brésil, en portugais brésilien, ok, je déteste cette expression, mais voilà. Et là, j'ai une coprod française. Tu imagines que je vais embaucher moi-même, ma prod, moi comme prod, embaucher un scénariste français pour traduire ces scénarios en français, comme c'était un scénario français pour les CNC approuvés. Okay. Faire une adaptation du film en français. Ce n'est pas une simple traduction. Okay?
2: Ouais.
1: Et là, les CNC vont approuver, on va dire, cette coprod qui peut être par la loi ou 40%, 60 brésiliens, 40 françaises, ou vice-versa, ou 80% et 20%.
2: Ouais.
1: Okay? Et après, pendant ces périodes de 4 ou 5 ans, on va embaucher environ 150 personnes. Okay? Et on va dépenser, les gens disent, ah, mais les budgets de film, ça peut coûter jusqu'à 1 million ou 2 millions d'euros. Mais tu imagines qu'on va embaucher 100, 150 personnes pendant toutes ces ans. Donc c'est vraiment une entreprise qui va s'être créée.
2: C'est une entreprise qui se crée, une entreprise éphémère, mais une grosse entreprise, quoi.
1: Oui.
2: C'est vraiment, il y a quand même beaucoup d'employés.
1: Il y a beaucoup d'employés, il y a beaucoup de gens qui vont manger, il y a beaucoup de gens qui vont vivre à partir de ces films.
2: Qui vont voyager, qui vont se déplacer, qui vont...
1: Exactement. Il y a beaucoup de responsabilités aussi, parce que ces films-là doivent avoir parfois, ils doivent avoir des retours.
2: Ouais.
1: Et c'est pas, et pour avoir des retours, les gens doivent avoir des garanties. Et quel type de garanties on peut avoir? Donc c'est toujours en Paris, bien sûr. Ouais. Mais on doit avoir des sécurités. Donc quel type de sécurité on peut avoir? Donc on peut avoir des têtes d'affiche, on peut avoir des formules, des scénarios qui est déjà connu et qui peut marcher dans les marchés. On peut avoir, on essaie des garanties, une chose... qu'il n'y a pas de garantie qui peut marcher, mais on essaie d'avoir ces choses pour avoir des retours.
2: Ouais. Écoute, c'est passionnant. On va se faire une première petite pause. On va écouter une chanson de System of a Down qui s'appelle Lost in Hollywood.

0: J'ai un petit jeu pour toi, Ricky.
1: D'accord.
0: Avant de continuer notre discussion, est-ce que tu as eu la moindre idée de combien de films a réalisé Steven Spielberg dans sa vie?
1: Je pense à entre 25 à 30 films.
0: Eh bien, il en a réalisé 36. C'est beaucoup?
1: Oui, c'est énorme.
0: Ouais. Et on ne compte là que ses longs métrages, bien sûr.
1: Oui.
0: Parce qu'après, il a fait aussi des courts métrages. Toi, tu travailles beaucoup en court métrage, il me semble.
1: Oui.
0: En tout cas, tu as beaucoup fait de courts métrages. Tu fais aussi des longs métrages. Quelle est la différence de traitement pour toi entre un court et un long?
1: Ah, c'est complètement différent. Ouais. Les courts métrages, il est en urgence. Donc, en long métrage, non, mais c'est complètement différent à la réalité qu'on a avant 2000, 2010 et là maintenant. Parce que, on va dire qu'avant les numériques, on avait une élite qui était capable d'avoir les pellicules, les 35, les 16. Donc, les cinémas étaient vraiment. Un art pour l'oligarchie.
0: Ouais. Donc c'était, il y avait une aristocratie, aristocratie artistique qui pouvait
1: faire parce ouais. qu'il avait
0: le matériel.
1: Les matériels, ouais. Oui, c'est ces choses-là, la pellicule.
0: Ouais.
1: Et on pouvait voir que les écoles de cinéma avaient une place qui aujourd'hui ils n'ont plus,
0: ouais.
1: Excepté la FEMIS par exemple. Mais là, avec les numériques, avec la démocratisation des moyens, des fabrications des films, là c'est facile. Mais l'histoire toujours compte et la post-production aussi. Donc,
0: il avait oui, ça ne suffit pas de prendre son téléphone et...
1: Non, oui, ça c'est sûr.
0: C'est évident.
1: Oui, au début, il y avait, on va dire, 2-3 ans, qui là, c'était un boom, on va dire, qui, ok, tous les gens peuvent faire un film, tous les gens peuvent faire... Mais là, non. Là, a devenu encore... On revient au temps qu'on doit vraiment... Il y a des préjugés, hein. J'ai fait un court-métrage en 2020, que j'ai tourné avec en distanciel pendant le Covid avec les comédiens avec leur portable et j'ai mis ça au début du film et mon agent de vente a dit j'ai un problème de vendre ton film parce que c'est écrit que c'est tourné avec un portable donc les gens voudraient pas acheter.
0: Ouais. À ton avis c'était quoi le budget pour Rocky 1?
1: Rocky 1 c'était pas cher du tout. Je pense que c'est entre 1 million de dollars.
0: C'est 1,1 million de dollars.
1: Oui.
0: Tu dis que c'est vraiment pas beaucoup. Si toi, on te donnait 1 million de dollars pour faire un film, c'est beaucoup?
1: Oui, parce que les standards américains, c'est très différent que les standards européens et latino-américains. Donc, aux États-Unis, tous les films qui ont un budget de 1 million de dollars et moins qu'un million de dollars, c'est considéré avec sans budget.
0: Ah ouais. Sur la trilogie du Seigneur des Anneaux, à ton avis, il y a eu combien de figurants sur les trois films?
1: Environ chaque film au total?
0: Au total.
1: Ah, je pense à 10 000.
0: 20 600.
1: D'accord.
0: C'est énorme. Hein,
1: oui.
0: C'est quoi les... Ça fait vraiment des tournages avec beaucoup, beaucoup, beaucoup de monde. Un tournage pour qu'il puisse avoir lieu, il faut combien de personnes au minimum?
1: Au tournage?
0: Sur le jour du tournage.
1: Une cinquantaine.
0: Sur le jour du tournage.
1: Pour lui ou pour
0: non,
1: mon tournage?
0: Non, pour toi.
1: Pour
0: qu'on puisse tourner un film. Il faut au moins un interprète, on va dire.
1: Non, on va dire qu'on va voir
0: un réalisateur.
1: Un réalisateur, deux assistants pour les réalisateurs, un continuiste, ok.
0: Qu'est-ce que c'est?
1: Comment ça s'appelle? Une personne qui va être les personnes qui va être responsable avec les scénarios.
0: Est-ce que ça s'appelle le script?
1: Le script, oui. Un script, donc un script, deux assistants réa, donc Et moi, c'est quatre personnes.
0: Un chef opérateur ?
1: Non, j'ai fait pour l'équipe. Donc, c'est quatre personnes dans l'équipe des réalisations. On va dire quatre personnes dans l'équipe des prods. Donc, avec la régie, l'assistant régie, on prod. Donc, c'est huit déjà. On va dire quatre personnes avec l'équipe des photographies. Donc, on chef opérateur, on électriciste et deux assistants. Donc, ce sont déjà 12. Trois personnes pour faire les sondiers et deux personnes pour faire des sons, assistants sons. Donc, c'est déjà 15. Deux ou trois personnes pour faire les corps, 18. Ouais. Et on va dire 12 personnes stagiaires, 20. on va dire les comédiens. On va dire 30 personnes minimum. Entre 30 et 40 personnes, on va dire.
0: Ouais. Donc, ça monte très, très vite.
1: Très vite.
0: Et justement, dans l'organisation de cette journée de tournage, comment tu t'y prends pour que tout soit bien coordonné?
1: Moi?
0: Oui, est-ce que c'est un travail beaucoup en amont? Est-ce que tu délègues beaucoup? Est-ce que c'est chacun son rôle?
1: Moi, j'ai prépare beaucoup. Je crois pas du tout dans ces trucs géniaux que je vais arriver au plateau de tournage, lumière va venir.
0: Tu vas avoir l'idée.
1: L'idée. Non. Donc, je prépare chaque minute, chaque 30 minutes est vraiment planifié en amont 2-3 semaines avant. Donc, j'ai les plannings de la journée, les ordres du jour. Je travaille avec l'assistant Réa. Donc, je travaille avec les régisseurs, l'assistant Réa, les scripts et les chefs opérateurs et les sondiers. 2-3 semaines avant le tournage. Donc, on va dire que chaque jour de tournage, on planifie 2-3 semaines avant le tournage. Donc, on a 2-3 semaines de préparation. Et toute l'équipe sait tout ce qui va se passer à chaque 30 minutes de tournage. Donc, il n'y a pas de surprise. Donc, tout est bien planifié. Et dans la journée de tournage, par exemple, si les comédiens vont arriver à 8h du matin, j'arrive vers 7h du mat, les assistants Réa arrivent à le même temps que moi, 7h du mat, et on commence et toute l'équipe arrive à 7h, les comédiens arrivent à 8h, et on fait la journée de tournage, mais tout est calculé.
0: Ouais. Et si finalement il pleut ce jour-là, comment on fait?
1: On a un plan B. On a toujours un plan B. On fait France Météo, qui a toujours 80-90% la veille. Donc toujours, par exemple, on fait les tournages et à la fin de la journée, on fait un compte-rendu et on planifie les lendemains et on demande est-ce qu'on peut continuer avec les mêmes plannings qu'on a, et oui ou non, et on décide.
0: Et après, au moment où ça tourne, comment on fait? Est-ce que c'est j'imagine que c'est pas toujours, on tourne pas les scènes dans l'ordre, pas forcément, c'est possible, mais j'imagine que c'est plus simple parfois de pas tourner les scènes dans l'ordre du film. Comment on s'y prend, combien de temps ça met,
1: C'est un casse-tête, hein.
0: Ouais. C'est un puzzle.
1: Oui, c'est un puzzle. Je tourne environ 2-3 minutes des films par jour.
0: Ok. Et donc, sur une journée de 8 heures, il y a à la fin.
1: On va parler de syndicat, ok.
0: À la fin, si tu as 2 minutes de film, tu es content.
1: Oui, 2 ou 3 minutes. Les prods voudraient tourner 3 minutes, hein.
0: Ouais.
1: Mais si j'ai 2 minutes, je suis content. Et parce que j'ai fait beaucoup de prises.
0: Toi, c'est un peu une règle générale ou c'est un peu en fonction des réalisateurs? Toi, tu fais beaucoup de prises, par exemple?
1: Oui.
0: Et il y en a d'autres qui en feraient moins?
1: Oui, ouais. Mais je pense qu'ils sont des gens courageux, hein, qui font pas beaucoup de prises.
0: Il faut avoir une confiance.
1: Une confiance énorme.
0: Aveugle.
1: Aveugle. Mais c'est tous les gens, par exemple, c'est des écoles de cinéma. Moi, par exemple, je regarde les moniteurs. Et je regarde tous les temps.
0: Donc
1: les
0: moniteur, c'est ce petit écran qui rend comme si tu étais au cinéma.
1: Exactement.
0: Ouais. Et est-ce que le spectateur verra à l'écran.
1: À l'écran. Ouais. Mais il y a mes collègues qui disent que je ne regarde jamais les moniteurs, qui regardent les plateaux. Mais je pense que c'est des choses de fou parce que tout ce qui se passe, tout ce que les gens vont voir, c'est dans les moniteurs. Ce n'est pas hors moniteur. Ouais. C'est, pour moi, c'est un truc mythique qui les gens disent que c'est rien à voir. Je suis très concentré en moniteur.
0: Quelle relation tu as avec les acteurs sur le plateau?
1: Pendant les tournages, donc avant les tournages, je parle beaucoup avec tous les chefs d'équipe. Et pour moi, les chefs, tous les, délègue beaucoup. Tu as dit que je parle avec tous les, donc chaque équipe et chaque chef d'équipe est responsable pour son équipe. Et pendant les tournages, c'est pour moi les moments, pour moi, c'est les climax, c'est pour moi, c'est l'apothéose.
0: Ouais.
1: C'est, pendant 5 ans, je travaille pour ça.
0: Ouais, c'est ça. Ça y est, enfin.
1: Enfin. Donc, c'est mon temps pour travailler avec les comédiens, les scripts et mon deuxième assistant. C'est les gens que je parle pendant les tournages. Et tous les gens travaillent de façon indépendante parce qu'on a travaillé 2-3 semaines en avance, que tous les gens doivent savoir qu'est-ce qu'ils doivent faire.
0: Ouais.
1: S'ils ne savent pas, il y a un problème.
0: Ouais.
1: Donc, je parle avec eux et je parle, par exemple, si j'ai une séquence avec 2-3 comédiens. D'abord, je parle avec un comédien chaque fois. Après, je parle avec tous les gens. Après, on va au plateau. On répète 2-3 fois. Mais donc, c'est ça. Je lise des scénarios, les séquences qu'on va tourner pendant la journée. On parle qu'est-ce qui s'est passé avant, qu'est-ce qui va se passer après la séquence du film, parce qu'on ne tourne pas de façon chronologique. Donc, c'est ça.
0: Toi, tu as été comédien?
1: J'étais comédien avant, oui.
0: Et tu l'es plus du tout?
1: On est toujours comédien, on est toujours catholique, non? Non, oui, j'étais comédien, j'étais...
0: Quel regard ça te fait porter, justement, le jour du plateau? Est-ce que...

0: Ah, non, pas on doit faire ça, mais qu'est-ce que tu penses? Comment tu as été préparé? On a donc
1: Tu parles beaucoup aux comédiens.
0: je parle beaucoup aux comédiens et je les écoute beaucoup. Et je pense que je les écoute plus que je parle
1: Ouais.
0: à ce moment-là, pendant les tournages. Et après, pendant des années, j'ai appris que c'était, pour moi, c'était le comportement normal. Mais en parlant avec mes collègues, là, par exemple, il y a des gens qui embauchent des gens pour diriger leurs comédiens, qui pour moi, c'est une chose que j'ai pour jamais.
1: Inconcevable.
0: Oui.
1: Ouais.
0: Et donc là, j'ai réalisé que j'ai travaillé de façon différente, que je travaille très proche de mes comédiens, mais pour moi, c'était toujours normal.
1: Le montage, comment ça se passe?
0: Oui, donc encore une fois, moi, je suis complètement détaché des images. Donc, par exemple, moi, j'ai fini les tournages, je donne les images pour les personnes qui vont monter les films, et j'ai oublié pendant un mois.
1: Tu n'y touches pas?
0: Je ne touche pas, je ne fais rien.
1: Tu n'appelles pas le monteur pour savoir où il en est?
0: Non.
1: Ouais.
0: Pendant un mois, 6 semaines, peu importe. OK? Et après 6 semaines, 4 semaines, les monteurs m'appellent et disent, ah, j'ai fait les premières versions du film.
1: Ok.
0: OK? Et après, donc, comme il a fait les premières versions du film, je rentre et je regarde les premières versions du film, j'ai fait mes notes. Et après la deuxième version du film, on commence à travailler ensemble à partir de la première version du film. Mais je suis un peu malin parce que comme je tourne les films de façon très rigoureuse à partir du storyboard qu'on a déjà réfléchi avec les chefs opérateurs, il n'y a pas souvent des
1: T'as pas
0: grands...
1: des grosses surprises?
0: Oui.
1: Ouais.
0: Mais c'est très drôle parce que j'ai une anecdote qui beaucoup de gens, et même moi-même, ont fait parfois des plans énormes pendant les tournages. Par exemple, on va faire une séquence et les plans 51A, on fait avec un dolly, avec des mouvements des caméras, des travelling, avec qui prennent 3 heures pendant une journée pour faire. Et on a le temps de faire 4 ou 5 prises, qui c'est très économique. Okay? Et pendant ces jours-là, parfois, même les scripts, parfois toi-même, tu dis, ah, wow. Et si on fait une chose très simple, et pour au cas où ça marche pas,
1: Ouais.
0: ces choses rocambolesques qu'on a fait. Et ces choses-là très simples, qui vont rentrer dans les films. Pas les plans incroyables qui est toi et les directeurs de photographie à penser pendant 3 semaines.
1: Et ça prend combien de temps, du coup, de faire toutes ces versions de montage?
0: Ah, ça peut prendre des... Ça dépend. Ça dépend si le monteur il est passionné pour ton film parce que tu as payé lui parfois. Pour des heures pour les projets, ça peut prendre 2 mois ou six
1: Ouais,
0: mois.
1: ouais, ouais. Bon, après, on va pas passer sur tout ce qu'il y a à faire, évidemment, en post-prod.
0: Mais un truc très important des montages, c'est qu'on fait une version, après on reste un mois loin du film, on va dire, ou 2 mois, et après on revient. On ne fait pas une version,
1: Ouais.
0: deux versions, trois
1: Donc, c'est-à-dire que tu as
0: versions.
1: besoin de prendre une espèce de distance par rapport, d'oublier un peu?
0: Oui, et ça, c'est une chose qui est les temps qui se passent. Un jour, un collègue à moi a dit, Guto Parenti a dit que le cinéma, c'est toujours un processus de mort. Et des morts. Donc, tu es né et tu mors. Tu es né et
1: Ouais.
0: tu mors. Donc, par exemple, tu es né avec un scénario et tu mors avec le scénario les premiers jours de tournage. Après les derniers jours de tournage, tu es mort encore une fois et tu renais au premier jour de montage. Et après, donc, c'est trop constant d'être né et de mourir.
1: On va aller attaquer la dernière partie de l'émission. Juste avant ça, on va encore se

0: Une fois que j'ai mon film, il est fait. Et donc là, c'est le fameux moment où on parlait en début d'émission où tu n'as plus prise sur rien. Je dois le distribuer. Comment on fait ? Il y a des festivals. Toi-même, je crois que tu connais assez bien le milieu des festivals. Il y a des cinémas dans lesquels peuvent être projetés des films. Il y a des plateformes qui pourraient diffuser ton film. Comment tu t'y prends, toi ?
1: Bon, on va dire l'exemple en France. Là, en France, pour qui tu diffuses ton film au cinéma, tu dois avoir un visa. Non, donc tu dois avoir deux visas, un visa de distribution et un visa de production. Ou tu dois avoir une autorisation du CNC pour faire ce type d'exhibition, on va dire, des projections. Donc c'est très. Et c'est très cadré,
0: ok.
1: C'est comment j'ai pu diffuser une chanson. Je suis un chanteur. Comment j'ai pu diffuser à la radio.
0: Ouais.
1: Donc tu dois être connu. Malheureusement, c'est ça. Et j'ai un agent des ventes qui ça fait 11 ans qu'il s'appelle Cosimo Santoro de Open Rio, qui est basé en Italie. C'est la personne qui est responsable pour distribuer et vendre mes films sur les territoires, sur différents territoires dans les mondes.
0: Donc, long métrage comme court métrage ?
1: Long métrage comme court métrage. Donc, il est responsable pour vendre pour des différents distributeurs. En France, aux États-Unis, au Canada, au Brésil, en Angleterre, aux différents pays, en Allemagne, etc. Et ces distributeurs vont décider s'ils vont distribuer en plateforme ou...
0: C'est pas forcément vu en amont avec la production ?
1: Comment ça ?
0: Par exemple, ça peut pas être, ok, là on fait un film... qu'on va proposer pour, je dis n'importe quoi, Amazon, pour Netflix, ou peut-être, bon là ça doit être pour les vraiment grosses productions, Amazon qui produit le film pour que ce soit directement chez lui.
1: Ça dépend si c'est un film, c'est différents types de business.
0: Ouais.
1: Donc Amazon et Netflix pour être comme coprod, et en France, depuis des Cannes, je pense 2022-2023, avec tous les scandales qui a fait... qui Amazon et Netflix avec, parce qu'en France, pour avoir un film sur la plateforme doit avoir, avoir au cinéma, il doit atteindre 18 mois.
0: Ouais, c'est ce qu'on appelle la chronologie.
1: La chronologie d'attente, non ?
0: Ouais,
1: donc,
0: ouais,
1: il y a des règles très cadrées.
0: Très cadrées, mais qui n'est pas la même chose dans tous les pays. Donc,
1: oui, malheureusement. Ouais. Malheureusement. Et je voudrais que tout le monde serait comme la France.
0: Ouais.
1: Parce que, mais pour profiter, pour comprendre plus, depuis 2012, j'ai commencé à faire moi-même des programmations de festivals. Donc, j'ai commencé à travailler comme programmateur de festivals. Aujourd'hui, j'ai fait un travail plus ou moins avec les ministères des Affaires étrangères au Brésil pour promouvoir les films queer brésiliens. Donc, un projet qui s'appelle Mostra Queer Brasil, que je passe dans le monde entier aux différents consulats et ambassades pour montrer des films brésiliens queer avec des festivals locaux. Et aussi je travaille pour les festivals internationaux de court-métrage de São Paulo, où je suis responsable pour les films français, qui je regarde environ 600 court-métrages français, et je sélectionne 5 court-métrages pour être montrés au festival.
0: Et comment tu fais pour sélectionner ? C'est quoi tes critères ? Parce que là, il y a quand même forcément, sur 600, on gardait que 5. Bon, il y a beaucoup d'arbitraires qui passent, mais j'imagine que tu as des choses plus objectives pour sélectionner. Comment tu t'y prends ?
1: C'est très difficile, hein, parce qu'on est très mal payé. Non, j'adore travailler là-bas. Anne Friesman, qui est ma boss, bisous à elle.
0: Qui nous écoute.
1: Qui nous écoute parce qu'elle habite en Clermont-Ferrand. Donc, j'espère qu'elle nous écoute là maintenant.
0: Ah bah, ouais.
1: C'est très difficile parce que d'abord, on fait un triage. Donc, je regarde et après, je parle avec une autre personne, deux ou trois personnes de la commission. On fait si, non ou peut-être. Et on commence à faire, par exemple, je regarde 300, j'ai fait 30, après j'ai fait 15. Et on va dire que quand on arrive à 15, c'est très difficile.
0: Ouais.
1: C'est très difficile.
0: C'est très là, difficile. Est-ce que tu tires à la pièce parfois ou...
1: Parfois, on dit, c'est quoi l'urgence du film? C'est quoi, est-ce que c'est, les films, c'est important? Est-ce que ce film-là, il va contre les, comment dire, tous les clichés qu'on pense du cinéma français? Parce que le cinéma français, il est très fort. Hein? Il est très fort, comme j'ai dit, et je répète, on a la chance d'être en France et de faire du cinéma.
0: Ouais.
1: Et donne une visibilité à les peuples français qui, depuis des 11 siècles, qu'on ne peut pas imaginer. C'est voir sur l'écran, c'est très important. Et les gens qui m'écoutent, on doit aller au cinéma et on doit voir les films français. Parce que ça, c'est très bien pour notre amour propre. C'est très bien de nous voir sur l'écran. C'est tous les peuples dans le monde. Pouvez avoir ce type de, comment dire, ce type d'opportunités, le monde serait très différent.
0: Bah, écoute, je trouve que c'est une très belle conclusion pour notre émission.
1: Ok, merci voilà. D'avoir m'invité.
0: Il y aurait eu plein d'autres questions. Voilà. La radio est impitoyable, évidemment, il faut toujours s'arrêter un moment. Mais on fera peut-être un épisode 2, on ne sait pas.
1: Oui.
0: Merci Ricky.
1: Merci Guillaume
0: merci
1: d'avoir m'invité.
0: Joyeuse Pâques.
1: Joyeuse Pâques pour voilà. Toi aussi.
0: Merci beaucoup de nous avoir accompagnés aujourd'hui. Merci à vous pour votre attention et votre curiosité. On se retrouve bientôt pour le prochain épisode, le mois prochain, à retrouver en direct sur Campus FM ou en podcast sur la plateforme Vaudio. Merci à François pour la technique. Cette émission est en partenariat avec la région Occitanie et la Commu. Merci beaucoup, à bientôt, au revoir.

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0: Et c'était Coco Bounce de Tina Tornade. Alors, pour finir sur réinventer la nuit et qu'on sente si c'est au-delà du club, etc., je voudrais savoir si vous arriviez à collaborer avec peut-être d'autres assos, des lieux, des festivals, pour faire vivre cette initiative ailleurs aussi que dans Paris, et vers d'autres publics, vers des personnes qui connaissent peut-être pas forcément le milieu de la musique électronique, etc.
1: Je peux juste dire un mot sur Coco Bounce?
0: Ah oui, oui. Bah vas-y. En vrai, je voulais parler après. Après, enfin, on allait parler après, mais ok.
1: Vas-y.
0: On a retrouvé le nom de l'asso à Barcelone.
1: Alors non, c'est l'asso. Celle-là, c'est l'asso à Paris.
0: L'asso à Paris.
1: Qui du coup s'occupe donc de visibiliser ces questions de handicap dans la musique électronique, qui s'appelle No Stage Without Us. Donc pareil, vous pouvez la retrouver sur Instagram. C'est inclusion et accessibilité en milieu festif et spectacle vivant. Donc n'hésitez pas à leur donner de la force.
0: C'est vraiment un sujet, je trouve, qui est
1: un sujet
0: genre pas du tout abordé,
1: encore abordé du tout. Mais je
0: même
1: pense
0: chez les militantes et tout.
1: De
0: et
1: fou.
0: En même temps, il y a tellement de choses à aborder que mais c'est difficile des fois. Mais il faut pas oublier.
1: Faut pas lâcher, non. Mais elles sont là pour ça, je pense. Pour voilà. Mais bravo parce que effectivement, j'avais rien vu sur le sujet, donc trop cool. Du coup, pour répondre à ta question, à fond. Bah du coup. Nous, on est bien consciente qu'il y a ce truc de visibilité parce qu'on est des artistes et qu'on vit à Paris. Mmh. Donc, qu'on bénéficie de cette visibilité-là pour notre asso, Réinventer la nuit. C'est vrai que c'était un peu un angle mort que des artistes elles-mêmes prennent la parole et s'organisent sur ce sujet-là. Mais après, il y a des associations de terrain dans tellement de villes de France qui font ce taf. Et je ne vais pas toutes les citer parce qu'on est justement en train de travailler à faire une map reprendre toutes ces initiatives-là, puisqu'on est en train de bosser sur notre site internet à nous, Réinventer la nuit, puisque là, on était hébergé par le site de Consentis. Du coup, ça nous tient vachement à cœur de faire des ponts avec ces autres initiatives et associations sans lesquelles tellement de choses n'auraient pas existé. Pareil, Consentis, pionnière de cette lutte depuis 7 ans qu'elles existent. Donc du coup, voilà, il y a tout ce travail qui va être fait. Et dans la même logique, on essaye le plus possible et on y met beaucoup d'énergie à ce que chacun, chacune, vraiment travaille en fonction de son champ d'expertise et de pas se marcher sur les plates-bandes les unes les autres d'associations, tu vois. Donc vraiment, nous par exemple, on est vraiment à destination des professionnels, par et pour les professionnels de cet écosystème. Là où Consentis fait des formations, nous on n'en fait pas. Donc voilà, on essaye de se répartir aussi les choses. Et voilà, on a aussi des formats, on a en tête des formats sur notre Instagram qu'on considère un peu comme un petit média. On a un format news sur lequel deux fois par mois, on met en avant les news de la scène sur ces questions-là de discrimination, de genre et autres, toujours de manière intersectionnelle. Parfois des petites news politiques quand ça a trait directement avec nos problématiques, etc. Donc du coup, dans cette même optique, on a vraiment à cœur de visibiliser c'est ce qu'on fait le max, mais d'autres associations
0: D'autres initiatives,
1: D'autres initiatives qui travaillent du coup sur le terrain en France, pas qu'à Paris.
0: Et est-ce que des fois, ce qui est important, est-ce que des fois vous êtes aussi invité par

0: je sais pas, des events ou des festivals pour prendre la parole, pour collaborer, quoi.
1: Carrément, bah, du coup, pour prendre la parole principalement, ça rentrait donc plutôt dans notre axe visibilisé. Mmh. Donc, ouais, on a fait la Paris Electronic Week. On est allé. Où ça encore? Ouais, en tout cas, régulièrement, parce qu'en fait, je me souviens plus forcément, puisque c'est d'autres membres qui sont allés que moi. Mais ouais, carrément, qui sont allés pas qu'à Paris non plus, d'ailleurs. Oui. Ouais, il y a carrément eu ça.
0: Je voudrais qu'on parle d'un autre de tes engagements qui s'incarne dans un projet que tu mènes depuis 2023 aussi, si je ne me trompe pas. Tu donnes des cours de DJing aux tout petits et toutes petites, mais aussi aux plus grands, aux plus grandes, à travers un objectif d'empouvoirment, d'empowerment. Est-ce que tu peux nous en dire plus? Ça t'est devenu d'où cette envie de partager et d'enseigner le mix?
1: Ouais. Du coup, j'ai commencé il y a 4 ans, donc plutôt...
0: À 2022
1: Ouais. Ouais, bref. Mais j'ai commencé...
0: 2021 ouais. Ah non, on 2022, on est en 2026.
1: Ouais, wow. Je viens de calculer aussi. ouais, du coup, j'ai commencé par les enfants et j'ai commencé à Nantes. Parce que j'étais artiste associée avec l'association Trampo à Nantes. Mmh. Et dans ce cadre-là, c'est la responsable Raphaël Pilorge qui m'a proposé de faire des ateliers à destination des petits. Mmh. Et là, c'était vraiment des petits. Avaient à partir de 3 ans pour faire des petites initiations aux platines et tout. Et incroyable. Voilà, et donc j'ai commencé, let's go, comme ça. On était dans les studios de Trampo, c'était trop mignon. Ils venaient de leur école qui était à 2 pas. Je suis aussi beaucoup allée dans leur école et on a mené un projet au long cours qui a amené un spectacle.
0: Trop bien.
1: Donc,
0: j'adore.
1: Ouais, c'était génial. Donc, du coup, une vraie initiation aux platines.
0: Ouais.
1: Au son, à l'écoute, à la musique, au rythme.
0: Ouais.
1: C'est un projet qui s'appelle Les cours de Paloma, depuis que j'ai pas mal développé, effectivement. C'est vrai que je me suis prise d'affection pour ça, vraiment fort. Bon, j'adore les enfants, j'adore transmettre. Je trouve que c'est incroyable, c'est ça. Et aussi, je crois que mon moteur, c'est d'essayer de proposer un espace qui soit justement pas un espace d'oppression ou de violence à des enfants, donc à des publics qui sont en fait très vulnérables. Parce que, voilà, on a quand même cette culture en France qui est une culture de l'éducation par la douleur, par, potentiellement des formes de maltraitance. Et j'essaye vraiment, au contraire, que ce soit plein de bienveillance, que ce soit joyeux. Le plus possible. Donc j'ai commencé par les enfants, après j'ai eu des élèves adultes dans plein de cadres différents, que ce soit des institutions culturelles qui m'appellent pour un one-shot, pour des stages, etc. Ouais. Donc c'est super. Là j'ai des élèves qui mixent dans des cadres professionnels maintenant.
0: Trop
1: donc
0: bien.
1: C'est super, ouais, je suis contente, très fière d'elles et d'eux. Et puis là, j'ai commencé la semaine, enfin il y a quelques semaines, les seniors.
0: Oui. C'est trop mignon.
1: Et c'était tellement drôle, j'allais dire.
0: Dans des EHPAD ou...
1: C'était pas un EHPAD, c'était un club senior.
0: Ok.
1: On est sous bois. Donc grâce à ces Medicare Couch et toute sa team qui m'ont invité pour ce projet qui s'appelle Y'a pas d'âge, où ils vont faire du drag aussi et du coup des platines, des petits, voilà. Et elles étaient, c'était principalement un groupe de meufs, donc jusqu'à 99 ans.
0: Waouh.
1: Mais vraiment, mais genre...
0: Il n'y a pas d'âge.
1: Il n'y a pas d'âge, c'est ça. Mais incroyable de donner cours à une personne qui a 99 ans, je me sens... petite, et en même temps tellement drôle, Lucette, super dissipée, beaucoup plus que des enfants de 5 ans.
0: Ouais.
1: Mais non, c'était une expérience incroyable. Et du coup, moi, ça m'apporte énormément, même par rapport à ma pratique de DJ, dans le sens où ça me permet aussi... je trouve que c'est politique, en fait, dans le sens où ça me permet de ne pas avoir cette espèce de posture, je trouve... ça peut être comme une posture attendue un peu du DJ, un truc assez surplombant, se prendre au sérieux, ou alors vraiment de rester dans son savoir, de ne pas le partager, etc. Moi, c'est l'inverse, j'ai justement envie de pouvoir le partager, de pouvoir aussi, c'est quand même vraiment très centré sur les minorités, du coup, je te disais les personnes vulnérables, mais donc du coup, pour permettre de donner de la force potentiellement à ces publics-là. Et aussi la créativité, l'accès à sa créativité.
0: Oui, parce que le djing, il y a plein de choses derrière, comme tu disais, avec les enfants, le rythme, l'écoute, etc.
1: Tout à fait, c'est qu'on ne va pas s'intéresser strictement au beatmatching pour faire des mix club.
0: Oui.
1: C'est pas que ça, on travaille énormément l'écoute avec les petits. Où en fait, les petits, ils ont du mal à écouter. Parce qu'ils sont au sens où leur vision est surstimulée. Ils sont tout le temps écran, tout ça, comme les grands d'ailleurs. Mais du coup, ça les fait vachement bosser de travailler l'écoute des sons. Quoi. Et le son, comment là, avec le filtre, tu vas le changer, etc. Donc voilà, mon travail avec ces populations-là. Et ça me plaît énormément.
0: Trop bien, trop mignon. Et est-ce que tu arrives, du coup, tu disais que tu travaillais avec peut-être des institutions un peu...
1: Tout type, des mairies,
0: okay.
1: Institutions culturelles,
0: ouais.
1: Associations de quartiers, marques. Ah donc ouais. En fait, c'est okay. Ouais, il y a tout type de personnes qui s'intéressent à ces initiations.
0: Donc t'arrives à avoir un peu des financements, du coup,
1: des finances, du coup, c'est...
0: Pouvoir acheter, par exemple, des platines...
1: Non, ça, c'est de la loc.
0: Ok.
1: Voilà, et puis non, c'est vraiment les lieux qui où tous les partenaires que je t'ai cités qui vont rémunérer et c'est du coup super variable en fonction des partenaires, et ça me convient de faire des types de publics très très différents
0: ouais.
1: Avec parfois des enfants dans des grandes situations de précarité et parfois des marques, quoi.
0: Ouais.
1: Voilà.
0: Alors pour finir, j'aimerais quand même du coup qu'on parle de la compilation dont tu es à l'origine, donc DIA, si je ne me trompe pas dans la prononciation.
1: C'est parfait.
0: Donc c'est sorti en fin d'année 2025 et c'est une compilation qui réunit 11 artistes du monde entier. C'est un projet qui mêle du coup ton héritage amazigh avec ton expérience de la scène queer californienne dont tu nous parlais tout à l'heure et ton combat militant et féministe. Les deux tracks qu'on a écoutés juste avant, c'est des tracks qui sont issus de cette compilation. Et je voudrais du coup, est-ce que tu peux nous en dire un peu plus, nous expliquer aussi ce que ça signifie pour toi toute cette compilation d'IA, qu'est-ce que c'est et ce que ça représente pour toi de faire cette curation-là.
1: Yes, merci beaucoup d'en parler. D'IA, comme tu as très bien dit, c'est le nom donc, de cette compilation que j'ai curatée. Donc, c'est-à-dire, les gens parfois ils me disent, c'est trop marrant, ils disent, mais du coup, tu as choisi des morceaux qui existaient et tu les as mis dans une playlist. En fait,
0: t'as
1: c'est
0: fait
1: juste
0: une playlist. Ouais.
1: Alors, non, c'est pas ça. Du coup, curater une compilation, c'est choisir les artistes avant que les morceaux n'existent.
0: Oui.
1: Donc, tu travailles avec les artistes. Et pour que les morceaux aussi correspondent, enfin tu leur fais confiance, mais je veux dire que les morceaux aillent dans le sens de ta vision artistique. Du coup, c'est exactement comme tu l'as dit, c'est ça, c'est DIA, c'est pour moi le fait de pouvoir faire exister de manière concrète, matérielle dans une compilation, mon héritage à la fois amazigh et mon héritage queer. Et du coup, ça s'exprime dans tous les artistes que j'ai choisis pour cette compilation. Donc c'est de la club musique percussive, comme je l'aime, comme je la joue. Donc c'est vraiment dans la droite ligne de ce que je mixe en club. C'était une manière aussi pour moi de réaffirmer ce que j'aime artistiquement en musique, puisque j'avais fait un break du mix aussi pour toutes les raisons qu'on a évoquées, le sexisme, etc. Voilà. Donc c'était aussi une manière de faire ça. Donc j'ai eu super beau projet proposé par le label Applause, qui est un label basé à Marseille. Et du coup, j'ai choisi donc à la fois des artistes. On a écouté la track de Tina Tornade, Armel, qui est du coup une amie. Il y a Cyclone, il y a à la fois des artistes qui sont des amis avec qui je partage la vision artistique. Donc pour moi, c'était logique de leur proposer une track comme Tina Tornade, Cyclone. Il y a des artistes que je suis depuis très longtemps, comme par exemple Estoc. Ou Hassan Abou Alam, Trifaz, des artistes dont j'aime énormément le travail, et que je respecte beaucoup, qui ont accepté de faire une track, donc trop cool. C'est aussi des artistes que j'ai beaucoup mis en avant quand je suis chroniqueuse donc au Nova Club depuis plusieurs années, genre 4 ans je crois. Et c'est des artistes que j'ai beaucoup passé dans le cadre de cette émission sur Radio Nova. Et puis, il y a aussi des artistes que j'ai découverts récemment, des jeunes productrices comme Mela Gome, qui a fait un énorme banger dont j'étais trop, trop contente. Et puis, il y a Tatiana Jane aussi, qui a fait un track qui est juste une énorme pointure actuellement dans la scène, qui est maman aussi. Voilà, donc c'est vraiment le mélange de toutes ces influences-là. Et je l'ai appelée Divya parce que donc Divya, effectivement, c'est une figure amazigh, donc qui est une figure de résistance et une figure féminine. Donc voilà, j'aime sa vibe. Sa vibe me parle. J'ai lu un livre sur elle il y a quelques années, écrit par Gisèle Halimi. Et j'ai trouvé que c'était une figure ultra moderne, en fait, dans ce qu'elle incarne. Et j'avais envie aussi de lui rendre cet hommage. Voilà, pour la compile, ce que je peux te dire.
0: Est-ce que tu vas nous parler un peu de ta track, du coup, à toi, Crash Test?
1: Ah oui, j'ai oublié que tu fais ma première track pour cette compile.
0: Et oui, toi aussi, tu fais partie de cette compilation.
1: Oui, non, c'est vrai. Ouais, c'est vrai que je préfère toujours parler... j'aime beaucoup mettre en avant le travail des autres, mais c'était important pour moi de faire cette track aussi. Crash Test, c'est ma première track en tant que productrice. Je l'avais commencée il y a 2 ans.
0: Oh, wow.
1: Et en fait, je l'avais totalement laissée de côté, pareil, par syndrome de l'impostrice et aussi par manque... Oh, j'en m'entends. Si, c'est bon.
0: C'est bon.
1: Ouais. Et aussi par manque de temps. Et là, je l'ai reprise... Un peu à l'occasion de cette compilation, je me suis dit, bon, bah là, let's go. Allez, plus de questions. En plus, pile à ce moment-là, j'ai perdu ma grand-mère et ça m'a mis un coup de pied au cul, on va dire. Et du coup, j'ai fini la track. Et ouais, je pense, dans ce que j'essaye de faire en tant que productrice, il y a un mélange entre des sonorités très industrielles, do-it-yourself, très brutes, en fait, et une grosse attention qui est portée à la rythmique et notamment à la polyrythmie, qui est vraiment ce qui aiguille tout mon travail en tant que DJ, la polyrythmie et le rythme. Donc très, très contente et fière de cette première track, et je vais continuer le travail de productrice maintenant que le plus dur est fait, la première track, et j'ai déjà continué à bosser sur des nouvelles tracks.
0: Et il y a un vocal dans cette track.
1: Ah oui.
0: Est-ce que tu peux nous en parler?
1: Bien sûr. Bah, du coup, à la fin de la track, j'ai mis un vocal de mon grand-père, donc Rabah, paix à son âme, et qui en fait... parle de sa mère, qui était, elle, une gazana, donc on va dire une voyante, et qui il parle de la transe, du fait de rentrer en transe.
0: Ouais.
1: Et lui, il était terrifié par ça quand il voyait sa mère, donc Kabyle, dans les montagnes de Kabylie, en Algérie, du coup, rentrer en transe. Et il parle de ça, et je l'avais enregistré à l'époque. Et donc, ça faisait sens pour moi de mettre cet extrait à la fin.
0: Eh bien, merci beaucoup, Paloma, d'avoir répondu à mes questions. Si vous voulez en savoir plus sur Réinventer la Nuit, du coup, et toutes les autres initiatives dont on a parlé, je vous invite à aller sur leur compte Instagram, mais aussi, du coup, sur le site de Consentis, où vous pouvez retrouver tous les outils qui ont été créés et dont on a parlé et qui sont, comme on l'a dit, téléchargeables gratuitement, du coup.
1: Ouais.
0: N'oubliez pas non plus, du coup, d'aller découvrir les tracks de la compilation d'IA qui sont sur SoundCloud.
1: Tu les as, Deezer.
0: Deezer aussi.
1: C'est vrai que j'ai tendance à boycotter Spotify.
0: Ouais.
1: Mais en tout cas, ça se stream. Et SoundCloud, peu importe, ça s'achète aussi sur Bandcamp et ça nous soutient beaucoup.
0: Ouais. Donc voilà, d'IA, ça s'écrit D-I-H-Y-A.
1: Yes.
0: Merci encore, Paloma. Est-ce que tu veux rajouter un petit mot de la fin?
1: T'as dit plein de choses. Donc, nos cercles de parole mensuels avec Réinventer la Nuit. N'hésitez pas à nous suivre, du coup, à suivre les prochaines dates, à vous inscrire. Le prochain sera en visio. Il y a mes dates aussi de DJ. Avec des belles dates à venir, j'ai un nouveau booker qui est super. Et non, mot de la fin, merci à ces espaces d'exister. Toujours beaucoup de gratitude de pouvoir avoir un espace pour parler de son travail.
0: Merci à toi.
1: Et non, c'est tout. C'est tout. Force à toutes et à
0: tous. Force à tous et à toutes, c'est parfait comme mot de la fin. On se retrouve le mois prochain. Du coup, n'oubliez pas de parler de l'émission à vos potes et à nous donner de la force, notamment sur Instagram, sur le site de Radio Campus Paris et aussi sur le site de Station Station, la radio de Station Gare des Mines. Et on se retrouve le mois prochain. Gros bisous.
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